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Bonjour à toutes et à tous, bienvenue sur RFL 101 pour le 25e épisode pour cette année scolaire. Hein, on fonctionne depuis le mois de septembre pour Jazz Feeling, donc, et cette semaine, plusieurs découvertes concernant des inédits qui sont parus, on va dire, dans les 2-3 mois qui nous ont précédés. Non édité, non publié, entièrement nouveau, non éprouvé, en dehors des musiciens que l'on joue, des auteurs qui s'impriment, des artistes qui exposent, il y a le monde des inédits devant qui la notoriété s'est dérobée ou qui se sont dérobés à l'effort. Centre national des ressources textuelles et lexicales. Donc justement, nous on va pas se dérober et on va vous présenter 6 disques inédits, donc je précise, hein, il ne s'agit pas de réédition, hein, ça veut dire des disques, des enregistrements qui n'ont jamais été publiés, jamais édités. Sur ces 6, et c'est en général plutôt la règle, hein, on va retrouver 5 enregistrements effectués lors de concerts. Le premier de ces inédits consiste à présenter un pianiste hors norme, qu'on n'a effectivement pas trop l'occasion d'entendre quand même. Et il s'agit d'Oscar Peterson. Donc, Oscar Peterson, c'est un pianiste canadien qui est né en 1925 à Montréal. Il commence un petit peu par la trompette et puis à partir de l'âge de 7 ans, il se met au piano et il va être totalement subjugué, impressionné par un pianiste, une des références bien sûr du pianiste, en la personne d'Art Tatum, qu'il peut écouter au Tiger Rag, donc à Montréal. Il deviendra d'ailleurs par la suite son ami, malgré la différence d'âge. Oscar Peterson, c'est un travailleur infatigable, c'est quelqu'un qui bosse 6 heures par jour, donc 6 heures sur son piano. Il réduira un petit peu la cadence au cours de ses dernières années, donc début des années 2000. Il passe professionnel en 1939, il est repéré par le directeur du label Verve, qui est un des grands labels du jazz, donc il s'agit de Norman Granz, il est repéré en 1949. Il s'est produit avec pas mal de musiciens, il est resté assez fidèle d'ailleurs à certains musiciens, je pense à quelqu'un comme Lester Young par exemple, comme Herb Ellis, il a accompagné Ella Fitzgerald, il a accompagné Bill Holiday, pas mal d'albums avec Ben Webster aussi, le saxophoniste, notamment autour des livrets de Jerome Kern, de Cole Porter, de Sinatra. Ça c'était dans les années 60 et c'est quelqu'un qui a une énorme puissance au piano, une puissance très maîtrisée, il a un toucher absolument sublime, c'est un fan de swing. Lalo Schifrin, on avait parlé de Lalo Schifrin il y a quelques temps, on avait fait une émission sur lui, disait à son propos « Oscar est notre Litz ». Et c'est un familier d'un club de Détroit, le Baker's Keyboard Lounge, où il se produit assez régulièrement, où il s'est produit assez régulièrement avec le contrebassiste Ray Brown, un de ses fidèles aussi, le batteur Ed Thigpen. Et l'inédit que je vous propose a précisément été enregistré en 1960 à ce club. Pour la petite histoire, vous trouvez bien sûr cet inédit en CD, mais aussi en vinyle, donc 3 LP notamment, avec l'intégrale des 5 sets enregistrés. C'est assez exceptionnel pour le signaler, hein. Les inédits sont pas toujours édités en vinyle. Là c'est le cas, donc avec le trio d'Oscar Peterson qui nous interprète un grand classique de Prévert et Cosma, Les Feuilles Mortes, donc Autumn Leaves. On écoute le trio d'Oscar Peterson.

Voilà, vous avez pu remarquer la petite intro inspirée de Miles Davis, donc à cette Autumn Leaves, donc interprétée par le trio d'Oscar Peterson en 1960 chez Verve. Donc voilà, premier inédit, et pas n'importe lequel, hein, la personne d'un grand, grand pianiste de jazz, Oscar Peterson. Deuxième inédit, qui est pas mal non plus, hein, il s'agit d'un inédit de Chet Baker. Alors, il y a beaucoup de, depuis la disparition de Chet Baker, il y a beaucoup de, d'enregistrements qui ont été publiés, qui ont été édités. Il y a eu aussi, par la suite, pas mal de rééditions, sous des formes assez diverses. Un mot sur Chet Baker, bon, c'est un classique, évidemment, que vous pouvez écouter assez régulièrement sur Jazz Feeling. Donc c'est un trompettiste qui a commencé par le trombone, d'ailleurs. C'est un trompettiste qui est né en 1929, qui était un fan d'Harry James, donc c'est sans doute ce qui lui a donné l'envie de quitter le trombone pour la trompette. Il a joué dans l'orchestre de son école. Il part à Berlin en 1946, il découvre le bebop, et notamment Stan Kenton. Il joue avec Dexter Gordon, ce qui est quand même pas mal non plus. Il aura un certain nombre de déboires lors de son service militaire, puisqu'il finira en bataillon disciplinaire. Et puis il désertera avant d'être réformé. Et puis par la suite, quand il se réengagera, il aura aussi d'autres soucis avec des petites périodes d'emprisonnement. Il accompagne Charlie Parker sur la côte ouest. Donc ça, c'est un petit peu ce qui va le mettre évidemment en avant, ainsi qu'avec l'orchestre de Jerry Mulligan. Un quartet, si vous avez l'occasion d'écouter ce quartet avec le pianiste Russ Freeman, c'est une des plus belles périodes de Chet Baker. Donc les enregistrements sont évidemment assez nombreux, aussi bien aux États-Unis, notamment sur la côte ouest, qu'en Europe, où il fait pas mal de tournées. Et dans les années 80, donc, il joue beaucoup avec deux magnifiques musiciens, Ricardo Delfra, dont on a présenté il y a peu de temps l'édition d'un coffret de 3 CD, une réédition d'ailleurs, et puis l'immense pianiste Michel Graillet, donc, qui va l'accompagner quasiment jusqu'à la fin. On est le 6 décembre 1987 dans un théâtre à Ferrare en Italie. Voilà ce que dit Pascal Antil donc dans Jazzmag du mois de juin. Chet se donne avec une totale liberté et générosité. À chaque plage, on sent que sa musique, mélange de force et de douceur, est née d'une inépuisable souffrance, un appel au secours sans réponse. Cet appel au secours, on va l'entendre uniquement avec la voix, puisque dans ce morceau Almost Blue, donc une chanson d'Elvis Costello, Chet chante essentiellement. Et il est accompagné de Nicolas Stilo, qui est un flûtiste et un guitariste, de Michel Graillet, donc au piano, et de contrebassiste Rocky Nowhere, donc pas de batterie pour ce Almost Blue. L'album s'appelle Shine, et il est édité chez Red Records.

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1: Almost Blue, un des derniers enregistrements de Chet Baker, donc on est en 1987. Troisième proposition, on est chez Fresh Sound, c'est un label barcelonais donc, qui a été créé par le producteur Jordi Pujol. C'est un label qui s'est spécialisé à la fois dans les rééditions, et puis dans les inédits, donc on a là aussi eu l'occasion bien sûr de présenter pas mal de disques de ce label. En général, de très belles rééditions avec un vrai boulot d'informations sur les morceaux, les auteurs des morceaux, sur les musiciens, sur les conditions d'enregistrement, etc. Donc très très beau label, Fresh Sound. Et donc là, c'est le pianiste Frank Stazzeri qui va contacter Jordi Pujol pour lui proposer un enregistrement avec deux saxophonistes qui sont installés en Europe. Charlie Mariano, donc, qui est saxophoniste né en 1923 à Boston. C'est un, on va dire, il est dans le bebop, il est aussi dans la fusion avec Philippe Catherine, par exemple. On va reparler de Philippe Catherine dans un instant. Et puis, c'est aussi un fan de musique indienne. Et puis, un autre saxophoniste, alors beaucoup moins connu, qui s'appelle Sal Nistico. C'est un saxophoniste qui est né en 1940 à Syracuse dans l'État de New York, je précise. C'est un sax ténor. Il a commencé par le rhythm and blues. Il va assez vite s'orienter vers le hard bop et il va jouer dans des big bands de très haute volée. Je pense à celui de Woody Herman en 1962, par exemple. Puis celui de Count Basie, puis celui de Tito Puente, puis celui de Buddy Rich. Donc c'est vraiment un musicien qui est à la fois qui lui-même aime les grands ensembles, mais qui est aussi apprécié par les grands chefs d'orchestre que je viens de nommer. Et comme c'est souvent le cas, il va être aussi un musicien studio particulièrement apprécié. Son influence principale, c'est Sonny Rollins. Voilà ce que dit Jordi Pujol à propos de cette session qui a eu lieu le 17 novembre 1989. À Barcelone, voilà ce qu'il nous dit. Charlie était impeccable et d'un professionnalisme irréprochable tout au long de la session, jouant avec enthousiasme, clarté et une profondeur remarquable, tandis que Sal Nistico jouait avec intensité et passion, façonnant le caractère dynamique de la session. Frank Stazzeri était totalement investi dans la musique, contribuant avec quatre de ses propres compositions originales et les interprétant avec sa sensibilité et son dévouement caractéristique. On va écouter une des compositions de Frank Stazzeri, donc Opals. Alors vous allez voir, on est dans un même si les deux saxophonistes, on l'a vu, sont capables de jouer dans des genres extrêmement différents. Là, on est vraiment dans un jazz très classique, sans effet, sans prouesse, sans surprise. C'est du solide, simple, mais efficace. Pour accompagner Sal Nistico, donc au ténor, Frank Stazzeri au piano, Isla Eckinger, qui est un contrebassiste, et Pierre Wiboris, qui est un batteur, donc des musiciens parfaitement inconnu ou extrêmement peu entendu, on va dire. Donc ça fait plaisir de voir que dans ces inédits, on découvre aussi des musiciens et on leur redonne finalement un petit peu la place qui est la leur. On écoute donc le saxophoniste Sal Nistico et le pianiste Frank Stazzeri pour un Opals.

Voilà, quatrième inédit et quatrième concert. On est la personne de deux musiciens qui ont formé probablement un des duos les plus célèbres de l'histoire du jazz, notamment de l'histoire récente. Il s'agit de Mal Waldron et Steve Lacy, donc pianiste et saxophoniste. Ce sont deux New-Yorkais tous les deux. Mal Waldron, génération de 1925, Steve Lacy une dizaine d'années plus tard. Mal Waldron, originaire de la Jamaïque avec ses parents donc, qui ont émigré aux États-Unis, il a une formation de piano classique, donc ça le positionne déjà d'une certaine manière. Il a accompagné énormément de musiciens, notamment Bill Holiday. Toutes ces dernières années, c'était le pianiste de Billie Holiday. Sinon, d'autres chanteuses comme Abby Lincoln, Jane Lee, des musiciens comme Mingus, comme Booker Little, Eric Dolphy. Voilà, c'est un musicien aussi qui a enregistré avec énormément de grandes pointures du jazz. Il a composé un Soul Eyes pour Coltrane, notamment. Et il joue avec Steve Lacy depuis 1981. Steve Lacy, donc c'est lui au départ, il est photographe. C'est assez étonnant son itinéraire. Il est photographe. Il fait des portraits de musiciens lors de concerts de jazz. Et petit à petit, il va se mettre à la musique. C'est un fan d'Ellington, par exemple. Et au début des années 50, il est véritablement autodidacte en fait. Hein. Il n'est pas passé ni par un conservatoire ni par une école de musique. Il commence par le Dixieland, ce qui est pas non plus très très courant, et il va passer au free jazz. Alors la transition est encore moins courante, notamment avec le pianiste Cecil Taylor. Donc en 53-59, il dira « Il m'a tout appris ». Donc c'est intéressant de voir l'évolution musicale de Steve Lacy. Donc et c'est aussi un saxophoniste qui a accompagné Thelonious Monk. Voilà ce qu'a qui permet aussi de le positionner encore autrement. Dernier point sur Steve Lacy, il s'est spécialisé dans le soprano pour quasiment ne plus jouer que cet instrument. Dans ses dernières années, c'est quelqu'un qui est mort en 2004, il a beaucoup enregistré avec Gil Evans, avec les musiciens romains notamment, et petite anecdote, c'est lui qui signe le premier enregistrement du label ECM. Voilà, il a une culture assez vaste, et il apprécie beaucoup notamment la mise en musique de textes littéraires. Voilà, sa discographie est absolument pléthorique, donc je me garderai bien de vous la citer tout de suite là. On est donc en 1948, on est un club de San Francisco qui s'appelle Yoshi's, et donc c'est un concert en duo du pianiste Mal Waldron et du saxophoniste Steve Lacy, et ils interprètent une composition de Monk, Evidence. Le disque est consacré d'ailleurs uniquement aux compositions de Monk, d'Ellington et de Billy Strayhorn, donc, et il est paru chez Elemental Music. On écoute donc Mal Waldron et Steve Lacy.

Voilà, belle composition de Monk, Evidence par le duo Mal Waldron et Steve Lacy. C'est un disque donc inédit sorti chez Elemental Music. On continue avec les concerts, ce sera le dernier. Après, on passera sur un disque de studio, on va dire. Ce dernier concert est consacré à Roy Hargrove. Donc Roy Hargrove, on est assez fan avec Eric, hein, donc on en passe assez régulièrement. Et on avait notamment le 18 mars 2025 proposé une émission consacrée au monde musical de Roy Hargrove, donc pour repérer un petit peu dans quel univers il baignait alors. C'est un pianiste qui est né en 69 à Waco, décédé en 2018. C'est une voilà, c'est comme des Clifford Brown, comme voilà, c'est une catastrophe pour le jazz en général. C'est quelqu'un qui avait été découvert par Wynton Marsalis lorsqu'il était à l'université. Alors lui, il a fait une formation, hein, il est allé au Berklee College, donc et puis ensuite à New York. Il réalise son premier enregistrement avec le saxophoniste Bobby Watson. Il fait son premier album solo en 90, donc chez RCA. Il va en faire 5 autres. Et enfin, il signe un contrat avec Verve. On parlait du label Verve tout à l'heure, créé par Norman Granz. Il joue aussi bien avec des musiciens, on va dire, trempés du jazz que des chanteuses, par exemple Shirley Horn. Il joue aussi et il enregistre avec des musiciens et des chanteurs plutôt dans le domaine de la soul, comme D'Angelo, ou plutôt le rap, comme Common, par exemple. Il touche absolument à tout. C'est-à-dire que si on passe en revue ses enregistrements, on va trouver du jazz, du funk, de la soul, du hip-hop, de l'afro-cubain, notamment avec un disque qui obtient un Grammy en 98 qui s'appelle Habana, avec son groupe Crisol, par exemple. Et c'est aussi quelqu'un qui est venu assez longtemps, assez souvent en France, un familier du New Morning, par exemple, le club parisien. Et il a notamment composé un morceau qui s'appelle Strasbourg-Saint-Denis, qui est devenu une de ses références, on va dire. Au moment où il est en concert donc à Berne, au festival de jazz de Berne, on est le 4 mai 2000, en quintette. Il est encore. Alors, c'est plus tout à fait un jeune espoir, parce que c'est quand même une pointure assez remarquable. Et en même temps, il n'est pas encore passé, on va dire, dans la cour des grands, entre guillemets, si on peut dire, hein. Donc c'est vraiment une période un petit peu de transition. Lors de ce festival de Berne, donc, il est accompagné du saxophoniste alto Sherman Irby, du pianiste Larry Willis, grand pianiste, qu'on a aussi passé il n'y a pas très longtemps, il me semble, Gerald Cadon qui tient la basse, et puis Willin Jones à la batterie. Donc il y a 5 morceaux absolument exceptionnels qui sont enregistrés, la qualité du son est sublime. Deux remarques, hein, la revue All About Jazz parle d'un témoignage spectaculaire d'un groupe jouant au plus haut niveau. La revue All Music, Hargrove pour une fois de plus, prouve, pardon, une fois de plus, son profond respect pour la tradition, juxtaposé à son insatiable créativité. La pochette est très belle aussi. Deux mots peut-être sur les pochettes, hein. Celle d'Oscar Peterson, de Chet Baker, de Roy Hargrove, et puis la pochette du musicien qui suivra. Donc sont vraiment de très très belles pochettes. Je serais un peu plus réservé sur les pochettes de Mariano Nistico et de Mal Waldron Steve Lacy, mais bon, après, ça peut être une affaire de goût. En tout cas, celles-là sont très très belles, et notamment celles de Roy Hargrove. Voilà, on écoute le morceau qui s'appelle Circus, donc c'est enregistré à Berne, en Suisse. Donc on est en 2000 et c'est publié, c'est inédit chez Time Traveler.

Voilà, c'était la trompette de Roy Hargrove et on était en 2000. Dernier inédit que je vous propose. Donc là, on n'a pas à faire un concert, on a à faire un disque de studio. Donc, et il s'agit du pianiste anglais John Taylor, donc pianiste de Manchester. Alors, malgré les apparences, vous allez voir le toucher, le style de John Taylor, il n'a eu aucune formation classique. Il commence vraiment à jouer et puis à enregistrer dans les fin des années 60, hein, notamment 69 avec le saxophoniste John Surman. Il est à un moment où il se passe pas mal de choses dans le jazz britannique, une sorte de révolution un petit peu post-bop. Et il est avec le Free, il est un petit peu, comme il le dit lui-même, il a un petit peu un pied dans chaque camp en fait. À la fois post-bop et free. En 77, il fonde un trio qui s'appelle Azimuth avec Kenny Wheeler et puis il va accompagner pas mal de musiciens là encore, hein, comme tous ceux qu'on a présentés, donc Garbarek, Henry Korava, Gil Evans, Likonitz, Michael Brecker, Peter Erskine, Mark Johnson, etc. etc. Pas mal d'albums de John Taylor sont enregistrés chez ECM donc. Voilà ce que dit Aymeric Leroy, c'est dans Citizen Jazz donc du début de l'année. Il y avait cette idée d'une musique plus méditative qui offrait la possibilité d'exprimer une sensibilité musicale différente en dehors des normes existantes. Voilà, il est effectivement dans cette dynamique-là. Il est à propos des albums solo, parce qu'on va l'entendre là effectivement en solo, c'est une pratique qu'il a vraiment généralisée lors de ces dernières années. Donc c'est quelqu'un qui est mort en 2015 à Angers, je précise, hein, c'est un amoureux de la France et notamment d'un département qui est voisin d'une autre. Il est à propos des albums solo, voilà ce qu'il dit: ça demeure un défi à chaque fois, le fait de jouer seul ainsi par définition, à utiliser toute l'expérience qu'on a pu accumuler en tant que musicien. Il disait ça à propos de son album In Two Minds, qui était sorti en 2014 sur un label romain, donc la Cam Jazz. Dernière citation de John Taylor, mais j'aime bien, ça montre bien là, un petit peu l'esprit dans lequel on fait cette émission avec Eric. Voilà ce qu'il dit: je me sens britannique en tant qu'individu, mais pas forcément en tant que musicien. Mais je suis conscient, ayant beaucoup voyagé et enseigné dans différents pays, qu'il existe un certain état d'esprit propre à chaque nationalité, une certaine façon de faire et d'envisager les choses. Mais quand je joue, j'ai l'impression que ma musique ne vient pas d'un endroit particulier. Elle est à la croisée d'influences diverses, dont, mais pas uniquement, l'endroit d'où je viens. Voilà. À bon entendeur, salut. John Taylor nous a quittés dans des circonstances assez particulières. Hein. C'était le 17 juin 2015. Il était en concert avec Stéphane Kéréki et Émile Parisien à Segré. Et il a eu un malaise pendant le concert, il est décédé donc le lendemain. Voilà, donc on va écouter une de ses compositions qui s'appelle Sophie et qui est extrait d'un album intitulé The Bower Session. Donc c'est un inédit total publié chez Cam Jazz, John Taylor.

Voilà, John Taylor, donc pour ses Bower Sessions. Très belle pochette aussi. Hein. Il est au piano, un grand grand piano à queue. Il est en train d'annoter une partition. Donc voilà, avec une photo très très sensuelle qui correspond bien effectivement à l'atmosphère de ce disque. Voilà, donc 6 inédits. Je vous les rappelle rapidement. Donc tout d'abord le trio d'Oscar Peterson pour un At Baker's Keyboard Lounge chez Verve. Un Chet Baker Shine chez Red Records, Charlie Mariano et Sal Nistico, donc une découverte, hein, à la différence bien sûr de Peterson et Chet Baker, pour un Barcelona Meeting, publié chez Fresh Sound, le duo Mal Waldron, Steve Lacy, Play Monk, Ellington Strayhorn chez Elemental Music, Roy Hargrove, donc... un album Bern, donc enregistré dans la ville du même nom chez Time Traveler, et puis John Taylor, donc Bower Session chez Cam Jazz. Voilà pour ces inédits. Voilà, il y en a de plus en plus quand même. Hein. Alors c'est peut-être les moyens aussi techniques qui permettent, par rapport à certains enregistrements, de peut-être de les bonifier ou de les éditer dans de bonnes conditions, mais voilà, il y en a quand même de plus en plus, donc on sera sans doute amené à vous reproposer des enregistrements totalement inédits, totalement nouveaux. Petite info, fête de la musique le 21 juin, donc je vous signale qu'à Luynes, par exemple, si vous voulez quitter un petit peu les grandes fiestas avec de la foule, avec etc. À Luynes, dimanche soir 21 juin, donc le guitariste Aymeric Simon, qu'on a eu le plaisir de retrouver sur Jazz Feeling à plusieurs reprises. On reparlera d'ailleurs d'Emeric puisqu'il a plusieurs disques vont sortir à la rentrée. Donc voilà, c'est Aymeric et puis c'est ces formations qui nous assureront cette fête de la musique sous l'aile de Luynes, comme il le fait maintenant depuis 2 ans, avec toute la qualité de sa guitare, de ses des styles musicaux qu'il maîtrise, aussi bien le blues que le rock, le pop, voire le jazz. Donc voilà, grand plaisir de retrouver Aymeric Simon dimanche soir 21 à Luynes sous la halle pour la fête de la musique. Voilà, bonne soirée à toutes et à tous, et puis à bientôt pour une prochaine émission. On se retrouvera donc notamment mardi prochain avec notre camarade Eric. Merci Abdel pour ton concours technique. À bientôt, au revoir à toutes et à tous.

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Bonjour à toutes et à tous, bienvenue sur RFL 101 pour le 25e épisode pour cette année scolaire. Hein, on fonctionne depuis le mois de septembre pour Jazz Feeling, donc, et cette semaine, plusieurs découvertes concernant des inédits qui sont parus, on va dire, dans les 2-3 mois qui nous ont précédés. Non édité, non publié, entièrement nouveau, non éprouvé, en dehors des musiciens que l'on joue, des auteurs qui s'impriment, des artistes qui exposent, il y a le monde des inédits devant qui la notoriété s'est dérobée ou qui se sont dérobés à l'effort. Centre national des ressources textuelles et lexicales. Donc justement, nous on ne va pas se dérober et on va vous présenter 6 disques inédits, donc je précise, hein, il ne s'agit pas de réédition, hein, ça veut dire des disques, des enregistrements qui n'ont jamais été publiés, jamais édités. Sur ces 6, et c'est en général plutôt la règle, hein, on va retrouver 5 enregistrements effectués lors de concerts. Le premier de ces inédits consiste à présenter un pianiste hors norme, qu'on n'a effectivement pas trop l'occasion d'entendre quand même. Et il s'agit d'Oscar Peterson. Donc, Oscar Peterson, c'est un pianiste canadien qui est né en 1925 à Montréal. Il commence un petit peu par la trompette et puis à partir de l'âge de 7 ans, il se met au piano et il va être totalement subjugué, impressionné par un pianiste, une des références bien sûr du pianiste, en la personne d'Art Tatum, qu'il peut écouter au Tiger Rag, donc à Montréal. Il deviendra d'ailleurs par la suite son ami malgré la différence d'âge. Oscar Peterson, c'est un travailleur infatigable, c'est quelqu'un qui bosse 6 heures par jour, donc 6 heures sur son piano. Il réduira un petit peu la cadence au cours de ses dernières années, donc début des années 2000. Il passe professionnel en 1939, il est repéré par le directeur du label Verve, qui est un des grands labels du jazz, donc il s'agit de Norman Granz, il est repéré en 1949. Il s'est produit avec pas mal de musiciens, il est resté assez fidèle d'ailleurs à certains musiciens, je pense à quelqu'un comme Lester Young par exemple, comme Herb Ellis, il a accompagné Ella Fitzgerald, il a accompagné Billie Holiday, pas mal d'albums avec Ben Webster aussi, le saxophoniste, notamment autour des livrets de Jerome Kern, de Cole Porter, de Sinatra. Ça, c'était dans les années 60, et c'est quelqu'un qui a une énorme puissance au piano, une puissance très maîtrisée, il a un toucher absolument sublime, c'est un fan de swing. Lalo Schifrin, on avait parlé de Lalo Schifrin il y a quelques temps, on avait fait une émission sur lui, disait à son propos « Oscar est notre Litz ». Et c'est un familier d'un club de Détroit, le Baker's Keyboard Lounge, où il se produit assez régulièrement, où il s'est produit assez régulièrement avec le contrebassiste Ray Brown, un de ses fidèles aussi, le batteur Ed Thigpen. Et l'inédit que je vous propose a précisément été enregistré en 1960 à ce club. Pour la petite histoire, vous trouvez bien sûr cet inédit en CD, mais aussi en vinyle, donc 3 LP notamment, avec l'intégrale des 5 sets enregistrés. C'est assez exceptionnel pour le signaler, hein. Les inédits sont pas toujours édités en vinyle. Là c'est le cas, donc avec le trio d'Oscar Peterson qui nous interprète un grand classique de Prévert et Cosma, Les Feuilles Mortes, donc Autumn Leaves. On écoute le trio d'Oscar Peterson.

Voilà, vous avez pu remarquer la petite intro inspirée de Miles Davis, donc à cette Autumn Leaves, donc interprétée par le trio d'Oscar Peterson en 1960 chez Verve. Donc voilà, premier inédit, et pas n'importe lequel, hein, la personne d'un grand pianiste.

que c'est sans doute ce qui lui a donné l'envie de quitter le trombone pour la trompette. Il a joué dans l'orchestre de son école. Il part à Berlin en 1946, il découvre le bebop. Et notamment Stan Kenton. Il joue avec Dexter Gordon, ce qui est quand même pas mal non plus. Il aura un certain nombre de déboires lors de son service militaire, puisqu'il finira en bataillon disciplinaire et puis il désertera avant d'être réformé. Et puis par la suite, quand il se réengagera, il aura aussi d'autres soucis avec des petites périodes d'emprisonnement. Il accompagne Charlie Parker sur la côte ouest. Donc ça, c'est un petit peu ce qui va le mettre évidemment en avant, ainsi qu'avec l'orchestre de Jerry Mulligan. Un quartet, si vous avez l'occasion d'écouter ce quartet avec le pianiste Horace Freeman, c'est une des plus belles périodes de Chet Baker. Donc les enregistrements sont évidemment assez nombreux, aussi bien aux États-Unis, notamment sur la côte ouest, qu'en Europe, où il fait pas mal de tournées. Et dans les années 80, donc il joue beaucoup avec deux magnifiques musiciens, Ricardo Delfra, dont on a présenté il y a peu de temps l'édition d'un coffret de 3 CD, une réédition d'ailleurs, et puis l'immense pianiste Michel Grailler, donc qui va l'accompagner quasiment jusqu'à la fin. On est le 6 décembre 1987, dans un théâtre à Ferrare en Italie. Voilà ce que dit Pascal Anctil donc dans Jazzmag du mois de juin. Chet se donne avec une totale liberté et générosité. À chaque plage, on sent que sa musique, mélange de force et de douceur, est née d'une inépuisable souffrance, un appel au secours sans réponse. Cet appel au secours, on va l'entendre uniquement avec la voix, puisque dans ce morceau, Almost Blue, donc une chanson d'Elvis Costello, Chet chante essentiellement. Et il est accompagné de Nicolas Stylo, qui est un flûtiste et un guitariste, de Michel Grailler, donc au piano, et de contrebassiste Rocky Nowhere, donc pas de batterie pour ce Almost Blue. L'album s'appelle Shine, et il est édité chez Red Records.

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1: Almost Blue, un des derniers enregistrements de Chet Baker, donc on est en 1987. Troisième proposition, on est chez Fresh Sound, c'est un label barcelonais donc, qui a été créé par le producteur Jordi Pujol. C'est un label qui s'est spécialisé à la fois dans les rééditions, et puis dans les inédits. Donc on a là aussi eu l'occasion bien sûr de présenter pas mal de disques de ce label. En général, de très belles rééditions, avec un vrai boulot d'informations sur les morceaux, les auteurs des morceaux, sur les musiciens, sur les conditions d'enregistrement, etc. Donc très très beau label, Fresh Sound. Et donc là, c'est le pianiste Frank Stadzeri qui va contacter Jordi Pujol pour lui proposer un enregistrement avec deux saxophonistes qui sont installés en Europe. Charlie Mariano, donc, qui est saxophoniste né en 1923 à Boston. Il est dans le bebop, il est aussi dans la fusion avec Philippe Catherine, par exemple. On va reparler de Philippe Catherine dans un instant. Et puis, c'est aussi un fan de musique indienne. Et puis, un autre saxophoniste, alors beaucoup moins connu, qui s'appelle Sal Nistico. C'est un saxophoniste qui est né en 1940 à Syracuse dans l'État de New York, je précise. C'est un sax ténor. Il a commencé par le rhythm and blues. Il va assez vite s'orienter vers le hard bop et il va jouer dans des big bands de très haute volée. Je pense à celui de Woody Herman en 1962, par exemple. Puis celui de Count Basie, puis celui de Tito Puente, puis celui de Buddy Rich. Donc c'est vraiment un musicien qui est à la fois qui lui-même aime les grands ensembles, mais qui est aussi apprécié par les grands chefs d'orchestre que je viens de nommer. Et comme c'est souvent le cas, il va être aussi un musicien studio particulièrement apprécié. Son influence principale, c'est Sonny Rollins. Voilà ce que dit Jordi Pujol à propos de cette session qui a eu lieu le 17 novembre 1989. À Barcelone, voilà ce qu'il nous dit. Charlie était impeccable et d'un professionnalisme irréprochable tout au long de la session, jouant avec enthousiasme, clarté et une profondeur remarquable, tandis que Sal Nistico jouait avec intensité et passion, façonnant le caractère dynamique de la session. Frank Stadzeri était totalement investi dans la musique, contribuant avec quatre de ses propres compositions originales et les interprétant avec sa sensibilité et son dévouement caractéristique. On va écouter une des compositions de Frank Stadzeri, donc Opals. Alors vous allez voir, on est dans un même si les deux saxophonistes, on l'a vu, sont capables de jouer dans des genres extrêmement différents. Là, on est vraiment dans un jazz très classique, sans effet, sans prouesse, sans surprise. C'est du solide, simple, mais efficace. Pour accompagner Sal Nistico, donc au ténor, Frank Stadzeri au piano, Islay Ekinger, qui est un contrebassiste, et Pierre Wiboris, qui est un batteur, donc des musiciens parfaitement inconnu ou extrêmement peu entendu, on va dire. Donc ça fait plaisir de voir que dans ces inédits, on découvre aussi des musiciens et on leur redonne finalement un petit peu la place qui est la leur. On écoute donc le saxophoniste Sal Nistico et le pianiste Frank Stadzeri pour un Opals.

Voilà, quatrième inédit et quatrième concert. On est la personne de deux musiciens qui ont formé probablement un des duos les plus célèbres de l'histoire du jazz, notamment de l'histoire récente. Il s'agit de Mal Waldron et Steve Lacy, donc pianiste et saxophoniste. Ce sont deux New-Yorkais tous les deux. Mal Waldron, génération de 1925, Steve Lacy une dizaine d'années plus tard. Mal Waldron, originaire de la Jamaïque, avec ses parents donc, qui ont émigré aux États-Unis, il a une formation de piano classique, donc ça le positionne déjà d'une certaine manière. Il a accompagné énormément de musiciens, notamment Bill Holiday. Toutes ces dernières années, c'était le pianiste de Billie Holiday. Sinon, d'autres chanteuses comme Abby Lincoln, Jane Lee, des musiciens comme Mingus, comme Booker Little, Eric Dolphy. Voilà, c'est un musicien aussi qui a enregistré avec énormément de grandes pointures du jazz. Il a composé un Soul Eyes pour Coltrane, notamment. Et il joue avec Steve Lacy depuis 1981. Steve Lacy, donc c'est lui au départ, il est photographe. C'est assez étonnant son itinéraire. Il est photographe. Il fait des portraits de musiciens lors de concerts de jazz. Et petit à petit, il va se mettre à la musique. C'est un fan d'Ellington, par exemple. Et au début des années 50, il est véritablement autodidacte en fait. Hein. Il n'est pas passé ni par un conservatoire ni par une école de musique. Il commence par le Dixieland, ce qui est pas non plus très très courant, et il va passer au free jazz. Alors la transition est encore moins courante, notamment avec le pianiste Cecil Taylor. Donc en 53-59, il dira il m'a tout appris. Donc c'est intéressant de voir l'évolution musicale de Steve Lacy. Donc et c'est aussi un saxophoniste qui a accompagné Thelonious Monk. Voilà ce qu'a qui permet aussi de le positionner encore autrement. Dernier point sur Steve Lacy, il s'est spécialisé dans le soprano pour quasiment ne plus jouer que cet instrument dans ses dernières années. C'est quelqu'un qui est mort en 2004. Il a beaucoup enregistré avec Gil Evans, avec les musiciens romains notamment. Et petite anecdote, c'est lui qui signe le premier enregistrement du label ECM. Voilà, il a une culture assez vaste et il apprécie beaucoup notamment la mise en musique de textes littéraires. Voilà, sa discographie est absolument pléthorique, donc je me garderai bien de vous la citer tout de suite là. On est donc en 1948, on est un club de San Francisco qui s'appelle Yoshi's, et donc c'est un concert en duo du pianiste Mal Waldron et du saxophoniste Steve Lacy, et ils interprètent une composition de Monk, Evidence. Le disque est consacré d'ailleurs uniquement aux compositions de Monk, d'Ellington et de Billy Strayhorn, donc, et il est paru chez Elemental Music. On écoute donc Mal Waldron et Steve Lacy.

Voilà, belle composition de Monk, Evidence par le duo Mal Waldron et Steve Lacy. C'est un disque donc inédit sorti chez Elemental Music. On continue avec les concerts, ce sera le dernier. Après, on passera sur un disque de studio, on va dire. Ce dernier concert est consacré à Roy Hargrove. Donc Roy Hargrove, on est assez fan avec Eric, hein, donc on en passe assez régulièrement. Et on avait notamment le 18 mars 2025 proposé une émission consacrée au monde musical de Roy Hargrove, donc pour repérer un petit peu dans quel univers il baignait alors. C'est un pianiste qui est né en 69 à Waco, décédé en 2018. C'est une voilà, c'est comme des Clifford Brown, comme voilà, c'est une catastrophe pour le jazz en général. C'est quelqu'un qui avait été découvert par Wynton Marsalis lorsqu'il était à l'université. Alors lui, il a fait une formation, hein, il est allé au Berklee College, donc et puis ensuite à New York. Il réalise son premier enregistrement avec le saxophoniste Bobby Watson. Il fait son premier album solo en 90, donc chez RCA. Il va en faire 5 autres. Et enfin, il signe un contrat avec Verve. On parlait du label Verve tout à l'heure, créé par Norman Granz. Il joue aussi bien avec des musiciens, on va dire, trempés du jazz que des chanteuses, par exemple Shirley Horn. Il joue aussi et il enregistre avec des musiciens et des chanteurs plutôt dans le domaine de la soul, comme D'Angelo, ou plutôt le rap, comme Common, par exemple. Il touche absolument à tout. C'est-à-dire que si on passe en revue ses enregistrements, on va trouver du jazz, du funk, de la soul, du hip-hop, de l'afro-cubain, notamment avec un disque qui obtient un Grammy en 98 qui s'appelle Habana, avec son groupe Crisol, par exemple. Et c'est aussi quelqu'un qui est venu assez longtemps, assez souvent en France, un familier du New Morning, par exemple, le club parisien. Et il a notamment composé un morceau qui s'appelle Strasbourg-Saint-Denis, qui est devenu une de ses références, on va dire. Au moment où il est en concert donc à Berne, au festival de jazz de Berne, on est le 4 mai 2000, en quintette. Il est encore. Alors, c'est plus tout à fait un jeune espoir, parce que c'est quand même une pointure assez remarquable. Et en même temps, il n'est pas encore passé, on va dire, dans la cour des grands, entre guillemets, si on peut dire, hein. Donc c'est vraiment une période un petit peu de transition. Lors de ce festival de Berne, donc, il est accompagné du saxophoniste alto Sherman Irby, du pianiste Larry Willis, grand pianiste, qu'on a aussi passé il n'y a pas très longtemps, il me semble, Gerald Cadon qui tient la basse, et puis Willin Jones à la batterie. Donc il y a 5 morceaux absolument exceptionnels qui sont enregistrés, la qualité du son est sublime. Deux remarques, hein, la revue All About Jazz parle d'un témoignage spectaculaire d'un groupe jouant au plus haut niveau. La revue All Music, Hargrove pour une fois de plus, prouve, pardon, une fois de plus, son profond respect pour la tradition, juxtaposé à son insatiable créativité. La pochette est très belle aussi. Deux mots peut-être sur les pochettes, hein. Celle d'Oscar Peterson, de Chet Baker, de Roy Hargrove, et puis la pochette du musicien qui suivra. Donc, sont vraiment de très très belles pochettes. Je serais un peu plus réservé sur les pochettes de Mariano Nistico et de Mal Waldron Steve Lacy, mais bon, après, ça peut être une affaire de goût. En tout cas, celles-là sont très très belles, et notamment celles de Roy Hargrove. Voilà, on écoute le morceau qui s'appelle Circus, donc c'est enregistré à Berne, en Suisse. Donc on est en 2000, et c'est publié, c'est inédit chez Time Traveler.

Voilà, c'était la trompette de Roy Hargrove et on était en 2000. Dernier inédit que je vous propose, donc là on n'a pas à faire un concert, on a à faire un disque de studio. Donc, et il s'agit du pianiste anglais John Taylor, donc pianiste de Manchester. Alors malgré les apparences, vous allez voir le toucher, le style de John Taylor, il n'a eu aucune formation classique. Il commence vraiment à jouer et puis à enregistrer dans les fin des années 60, hein, notamment 69 avec le saxophoniste John Surman. Il est à un moment où il se passe pas mal de choses dans le jazz britannique, une sorte de révolution un petit peu post-bop. Et il est avec le Free, il est un petit peu, comme il le dit lui-même, il a un petit peu un pied dans chaque camp en fait. À la fois post-bop et free. En 77, il fonde un trio qui s'appelle Azimut avec Kenny Wheeler et puis il va accompagner pas mal de musiciens là encore, hein, comme tous ceux qu'on a présentés, donc Garbarek, Henry Korava, Gil Evans, Lee Konitz, Michael Brecker, Peter Erskine, Mark Johnson, etc. etc. Pas mal d'albums de John Taylor sont enregistrés chez ECM donc. Voilà ce que dit Aymeric Leroy, c'est dans Citizen Jazz donc du début de l'année. Il y avait cette idée d'une musique plus méditative qui offrait la possibilité d'exprimer une sensibilité musicale différente en dehors des normes existantes. Voilà, il est effectivement dans cette dynamique là. Il est à propos des albums solo, parce qu'on va l'entendre là effectivement en solo, c'est une pratique qu'il a vraiment généralisée lors de ces dernières années. Donc c'est quelqu'un qui est mort en 2015 à Angers, je précise, hein, c'est un amoureux de la France et notamment d'un département qui est voisin d'une autre. Il est à propos des albums solo, voilà ce qu'il dit: ça demeure un défi à chaque fois, le fait de jouer seul ainsi par définition, à utiliser toute l'expérience qu'on a pu accumuler en tant que musicien. Il disait ça à propos de son album In Two Minds, qui était sorti en 2014 sur un label romain, donc la Cam Jazz. Dernière citation de John Taylor, mais j'aime bien, ça montre bien là, un petit peu l'esprit dans lequel on fait cette émission avec Eric. Voilà ce qu'il dit: je me sens britannique en tant qu'individu, mais pas forcément en tant que musicien. Mais je suis conscient, ayant beaucoup voyagé et enseigné dans différents pays, qu'il existe un certain état d'esprit propre à chaque nationalité, une certaine façon de faire et d'envisager les choses. Mais quand je joue, j'ai l'impression que ma musique ne vient pas d'un endroit particulier. Elle est à la croisée d'influences diverses, dont, mais pas uniquement, l'endroit d'où je viens. Voilà. À bon entendeur, salut. John Taylor nous a quittés dans des circonstances assez particulière, hein. C'était le 17 juin 2015. Il était en concert avec Stéphane Kéréki et Émile Parisien à Segré. Et il a eu un malaise pendant le concert. Il est décédé donc le lendemain. Voilà, donc on va écouter une de ses compositions qui s'appelle Sophie et qui est extrait d'un album intitulé The Bower Session. Donc c'est un inédit total publié chez Cam Jazz, John Taylor.

Voilà, John Taylor, donc pour ses Bower Sessions. Très belle pochette aussi, hein. Il est au piano, un grand grand piano à queue. Il est en train d'annoter une partition, donc voilà, avec une photo très très sensuelle qui correspond bien effectivement à l'atmosphère de ce disque. Voilà, donc 6 inédits. Je vous les rappelle rapidement. Donc tout d'abord le trio d'Oscar Peterson pour un Ad Baker's Keyboard Lounge chez Verve, un Chet Baker Shine chez Red Records, Charlie Mariano et Sal Nistico, donc une découverte, hein, à la différence bien sûr de Peterson et de Chet Baker, pour un Barcelona Meeting, publié chez Fresh Sound, le duo Malweldron-Steve Lacy, Play Monk Ellington Strayhorn chez Elemental Music, Roy Hargrove, donc un album Berne, donc enregistré dans la ville du même nom chez Time Traveler, et puis John Taylor, donc Bower Session chez Cam Jazz. Voilà pour ces inédits. Voilà, il y en a de plus en plus quand même, hein. Alors c'est peut-être les moyens aussi techniques qui permettent, par rapport à certains enregistrements, de peut-être de les bonifier ou de les éditer dans de bonnes conditions, mais voilà, il y en a quand même de plus en plus, donc on sera sans doute amené à vous reproposer des enregistrements totalement inédits, totalement nouveaux. Petite info, fête de la musique le 21 juin, donc je vous signale qu'à Luynes, par exemple, si vous voulez quitter un petit peu les grandes fiestas avec de la foule, avec etc. À Luynes, dimanche soir 21 juin, donc le guitariste Aymeric Simon, qu'on a eu le plaisir de retrouver sur Jazz Feeling à plusieurs reprises. On reparlera d'ailleurs d'Emeric, puisqu'il a plusieurs disques vont sortir à la rentrée. Donc voilà, c'est Aymeric, et puis c'est ces formations qui nous assureront cette fête de la musique sous l'aile de Luynes, comme il le fait maintenant depuis 2 ans, avec toute la qualité de sa guitare, de des styles musicaux qu'il maîtrise, aussi bien le blues que le rock, le pop, voire le jazz. Donc voilà, grand plaisir de retrouver Aymeric Simon samedi soir, pardon, dimanche soir 21 à Luynes, sous la halle, pour la fête de la musique. Voilà, mais bonne soirée à toutes et à tous, et puis à bientôt pour une prochaine émission. On se retrouvera donc notamment mardi prochain avec notre camarade Eric. Merci Abdel pour ton concours technique. À bientôt, au revoir à toutes et à tous.

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1: Je l'écoute des Réfels sans H, en compagnie de Philippe. Bonjour Philippe.
2: Bonjour Abdel.
1: Donc, 10 chroniques pour l'association Ensemble Que Choisir 37. Donc, aujourd'hui, la chronique est consacrée à Cellure, victime bourreau ou simple témoin de nos excès. Donc, Philippe, le Cellure, ce gros poisson des rivières, on dit qu'il est ultra pollué. C'est vrai qu'il faut éviter d'en manger?
2: Et non, on se base sur pas moins de 36 000 résultats d'analyse. Le document provient de l'agence de l'eau d'Adour-Garonne. On signe les teneurs en divers contaminants, pesticides, métaux lourds, résidus de médicaments. Bref, sur 60 silures pêchées dans la Garonne et Dordogne en 2023, sur lesquelles 300 molécules chimiques ont été recherchées.
1: Et bien sûr, les résultats ne sont pas bons.
2: Hein. Abdel, c'est pire que ça. Dans la Garonne et la Dordogne, 8 silures sur 10 dépassent les seuils réglementaires en PCB, en mercure et en dioxine. Certains ont jusqu'à 30 fois la dose autorisée.
1: Pourquoi il est plus pollué que les autres?
2: Parce que c'est un super prédateur qui vit 15-20 ans. Il avale tout ce qui passe, poissons, crustacés et leurs polluants. Il concentre donc toute la pollution de nos rivières, un vrai baromètre de santé de nos cours d'eau.
1: Donc si on mange, on risque quoi?
2: L'ANSES recommande de limiter sa consommation, surtout pour les femmes enceintes et les enfants. Les PCB et dioxines, même à faible dose, perturbent le système hormonal et immunitaire. Alors non, ce n'est pas un plat à mettre au menu de tous les jours.
1: Mais on va quand même dans certains restaurants.
2: Oui, et c'est un peu le grand n'importe quoi. Parce que l'État laisse les professionnels assumer leur propre contrôle, ou pas. Résultat, certains chefs le servent sans savoir s'il est contaminé. Un vrai jeu de roulette russe.
1: Et côté écologie, il est utile ou nuisible?
2: Là, c'est le débat. Les pêcheurs pros veulent l'éradiquer car ils déciment les poissons migrateurs déjà menacés. Les pêcheurs sportifs, eux, adorent le traquer. C'est amusant. Hein. L'État penche pour l'éliminer, mais attention, c'est aussi un indicateur précieux de la pollution.
1: Donc c'était la chronique consacrée aux poissons cellures, donc victimes bourreaux ou simples témoins de nos excès. Donc merci Philippe, à travers ces chroniques et aussi d'aller visiter le site pour avoir plus d'informations. Il faut savoir ce qu'on mange.
2: Merci Abdel.
1: Donc, et à très bientôt sur les ondes d'RFL 101. C'était la chronique Ensemble Que Choisir, préparée et présentée par Philippe. Merci et à très bientôt sur les ondes.
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1: Bon, c'est l'écoute d'RFL 101, je suis en compagnie de Ludovic Gagnère. Bonjour Ludovic.
2: Bonjour.
1: C'est la 18e édition, c'est un festival qui dure.
2: Bah oui, la 18e en effet.
1: Cette année, ça va se passer le 26 et le 27 juin. Cette édition, qu'est-ce qui la caractérise par rapport à d'autres, éditions ?
2: En fait, chaque année, on a une thématique déjà qui est différente. Hein. Mm-hmm. Cette année, c'est la thématique steampunk, d'où l'affiche, d'où les futurs décors qui seront installés sur le site le 26 et 27 juin. C'est dans la continuité de ce qu'on fait aussi, c'est d'avoir une programmation assez diversifiée au niveau du public. Tout le monde peut se reconnaître dans la programmation, peut y trouver son compte.
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2: Guise, donc Gizmo du groupe Trio, un album solo, personnel, parle des choses qui lui tiennent à cœur, comme l'environnement, l'engagement, ce qui était déjà le cas précédemment. Et puis il y a d'allier des têtes d'affiche avec des groupes locaux, des groupes qui sont en train de percer. On est toujours un petit peu dans cet esprit-là. Avec de toute façon, ce qui nous caractérise, c'est aussi un tarif d'entrée à 25€ pour les deux jours. Donc c'est de pouvoir donner accès à la majeure partie des gens, quoi.
1: Donc c'est l'association Bouge ton Bled qui organise. Un petit mot sur cette association.
2: Oui, bah écoute, l'association Bouge ton Bled, elle existe depuis 2007, qui a été la première édition du festival. Donc, on l'a monté avec un groupe d'ados à l'époque, qui avait entre 16 et 18 ans. Donc, si on fait le compte aujourd'hui, si on déduit le Covid, ils ont 20 ans de plus. Voilà.
1: D'accord. Donc, il y a aussi de maintenir un festival dans le milieu rural, proposé à l'entourage des habitants, pas que. Il y a des gens qui viennent aussi de l'extérieur de département et de la région.
2: Oui, complètement. C'est bien sûr de proposer un festival et une manifestation, un événement de qualité sur le territoire, en milieu rural. Et aussi, évidemment, ça fait venir des gens, ça permet à beaucoup de gens des alentours, des villes alentours, des régions alentours, de découvrir aussi la campagne du nord de la Touraine.
1: On va commencer avec le 26.
2: Oui, alors le vendredi 26, on ouvre le festival avec le groupe Toucan Toucan, donc de l'électropop, un groupe tourangeau, comme on le disait. Il y a les Fatal Picard, qui sont déjà connus largement nationalement. Cali, alors la particularité aussi avec Cali au Festival des Campagnards, ce sera le concert Chansigné. Donc, son concert sera traduit en langage des signes. Donc, il y aura plusieurs artistes sur scène à ce moment-là. Ce qui était le cas du groupe Volo l'an dernier, qui était aussi traduit en chansigné. Donc, c'est quelque chose qui continue et on est plutôt content de pouvoir le remettre en place cette année. Ouais. Et donc, on terminera aussi avec le groupe Radio Byzance. Radio Byzance, c'est aussi un groupe de Tours. D'ailleurs, ils ont fait un morceau qui s'appelle T-O-U-R-S. Donc, on est dans l'électro, avec de l'instru aussi, de la musique traditionnelle et de mémoire de la formation, il y a aussi, c'est de l'être saxo, sitar électrique.
1: Est-ce que moi, nous avons assisté à pas mal d'éditions et puis on a constaté que ça commence crescendo à partir de 19h et il y a un style qui, avec un ou deux musiciens, on peut dire c'est un style qui est connu, traditionnel, mais après ça monte en crescendo vers minuit sur un truc qui est très festif, très...
2: Oui, tout à fait.
1: Est-ce que vous gardez toujours cette programmation comme ça, de monter crescendo avec...
2: Ouais, c'est l'idée. Et puis, on a aussi la particularité d'avoir un vendredi, on va dire, un petit peu plus cool. Plus que le samedi. C'est ce que nous disent les gens. Et ça se vérifie. Alors après, cool. On va dire que ouais, c'est deux ambiances. Il y a deux ambiances, mais deux bonnes ambiances en fait. Et en fait, le vendredi, il y a aussi la particularité qu'il y a un groupe qui fait l'interscène. Donc là, cette année, c'est Cyclo Blaster, qui est en fait un DJ qui est sur un vélo. Et derrière le vélo, en fait, il y a une grosse radio géante. Donc, il sera sur le site en interscène, où il mixera un mélange de reggae, dub, hip-hop, sur le vendredi.
1: Donc, on va faire une pause musicale. Quel titre ?
2: Écoute, j'ai envie de te proposer Kali, un morceau que moi, j'avais très peu écouté, qui s'appelle « Le Grand Jour ».

0: de retour avec Ludovic Gagnaire, qui parmi les organisateurs de ce festival Campagnard qui va se dérouler le 26 et le 27 juin, Campagnard à Saint-Paterne-Racan. Si on veut se restaurer, il suffit de tracer 50 mètres des deux côtés.
1: Oui, tout à fait. Là, c'est structuré de telle manière à ce que les gens en fait aient pensé pour que les gens n'attendent pas trop longtemps. Ce qui est toujours une problématique sur les grands festivals. Là, c'est que quand on passe à la banque, ça puisse aller relativement vite et que dans la restauration, etc., sur le site, que ce soit assez fluide, en fait, puisse ne pas passer son temps à attendre.
0: Il y a de l'animation et aussi il y a deux scènes.
1: Oui, c'est deux scènes, c'est même trois scènes parce qu'il y a une scène électro aussi, hein, avec Funky des Rêves, c'est un nouveau collectif, et Fear on the Beat, qui sera là le vendredi et le samedi. Donc il y a deux scènes le vendredi et trois scènes le samedi.
0: Donc on va détailler un petit peu la programmation du samedi, du 27 juin.
1: Oui, volontiers, avec plaisir. Bah, l'ouverture du samedi à 18h, donc avec l'ouverture des portes. Lemon Foria, donc un groupe de ska rock de Poitiers, donc qui reste pas très loin du territoire. On accueillera aussi Berry Wham. Donc là, on est sur un groupe de beatbox. Hein, beatbox, c'est une référence, que champion du monde, et pour ceux qui n'ont jamais vu en live du beatbox, c'est quelque chose qui est très impressionnant parce que avec l'organe vocal, ils arrivent à faire des choses assez incroyables. Et pour l'avoir vécu avec MB14 qui était passé sur les campagnards il y a quelques années, c'est vraiment impressionnant. On accueillera aussi Giz, donc Gizmo du groupe Trio. Il me semble qu'il est accompagné de Manu aussi du groupe Trio, qui est sur un album beaucoup plus un album solo, personnel. On aura aussi une des têtes d'affiche du festival, Dubbing, hein, un groupe de reggae français qui est connu à l'international. La Phase, qui est de retour, donc un groupe d'Angers. On est là, on est sur de l'électro-punk. Voilà, donc c'est un groupe, je pense, qui fera plaisir à beaucoup de gens qui les connaissent depuis un certain nombre d'années. Spellim, là on est sur un artiste en fait qui est sur du style dream pop. La particularité de cet artiste, c'est qu'il est bon, multi-instrumentiste, mais il est aussi, touche un peu à tout, ce qui fait que c'est aussi un spectacle visuel, c'est aussi un show visuel qui est assez surprenant. Et on terminera donc la soirée donc avec le groupe Bitterent, anciennement C2C pour ceux qui connaissent.
0: Oui, c'est une programmation, vous gardez toujours cette espèce de montée en crescendo avec les formations, avec les styles, donc vous passez d'un style à un autre. Comment la programmation est concoctée pour le travail? On sait que la date du 26 et 27 juin, mais il y a toujours une préparation avant.
1: Oui.
0: Comment ça se passe?
1: Bah, la programmation, en fait, elle est proposée. Alors déjà, on est de plus en plus contacté au bout de la 18e édition. Et puis, en fait, il y a le CA, donc les membres du CA qui sont de mémoire 18 ou 19, qui reçoivent des infos, des propositions. Il y a le réseau qui joue. Le fait que des membres de l'association aillent sur des festivals, notamment si je pense à Cali. Alors étonnamment, on pourrait croire que c'est les plus anciens qui l'ont proposé. Bah non, c'est les plus jeunes qui l'ont vu en festival. Et qui ont dit, ouais, il a une énergie sur scène, c'est impressionnant. Voilà un peu comment ça se passe. Et puis après, il y a une personne qui est dédiée, Geoffrey, donc à la programmation, de proposer des pré-programmations avec une, deux, trois pré-programmations. Et après, il y a une discussion au sein du CA pour essayer de construire quelque chose de cohérent, on va dire artistiquement, comme tu le disais, qu'il puisse monter crescendo avec des styles différents. Il y a toujours une adaptation qui est faite, heureusement, sur la taille du festival et le prix d'entrée, qui est noué de 25 euros, donc il y a un petit prix d'entrée. Donc forcément, il y a la possibilité.
0: Donc vous tenez aussi que ça soit accessible. C'est même très, très agréable par rapport à l'endroit, par rapport à la position des scènes, par rapport aussi à la restauration et aussi d'autres animations, d'autres activités. Donc c'est un festival Campagnard, 18e édition, qui va se passer le 26 et le 27 juin. Saint-Paterne raconte, donc on va faire une pause musicale. Voilà, une formation que tu vas nous proposer le samedi.
1: J'avais bien envie de vous proposer La Phase, qui est le groupe d'Angers, qui est du punk rock.
0: Écoutons.

0: Bah écoute, moi j'ai envie de te proposer, j'en parlais tout à l'heure, du jeune artiste Spellim avec Special Way, un titre que j'aime bien et franchement, ce qui serait une belle découverte du festival le samedi.
1: Écoute.

0: De retour à Villevic, qui nous présente la 18e édition Compagnard qui va se passer à Saint-Pater-en-Racon le 26 et le 27 juin. Il y a aussi les bénévoles, il y a aussi cette accessibilité, il y a aussi un festival éco-responsable. Est-ce que tu peux nous résumer un petit peu par rapport à cette thématique?
1: Oui, bah écoute, sur la partie éco-responsable, en effet, on est labellisé au niveau de la région depuis 2017. Donc ensuite, ce qui a été mis en place, alors c'est après un peu la base, c'est dans tous les festivals, c'est le tri, c'est du conseil, c'est d'avoir une brigade verte, d'avoir des panneaux d'information sur le camping, sur les parkings. Et après, ce qu'on met en place depuis quelques années, avec les autres festivals du département, c'est de pas forcément refaire des gobelets chaque année, de mutualiser les gobelets, parce que tout le monde en a. Du coup, on les mutualise avec les festivals du département. On demande aux gens de venir avec leurs propres gobelets aussi, comme ça, bon, ça évite de refaire du plastique pour refaire du plastique. Et puis aussi, on demande aux bénévoles de revenir aussi avec leurs t-shirts de l'année précédente. C'est-à-dire que du coup, on fait moins de t-shirts aussi, on en refait un petit peu. Alors, c'est pas être radin, c'est juste pour, en effet, on complète bien sûr, parce qu'on sait très bien qu'il y a des bénévoles qui étaient peut-être pas là l'an dernier et qui n'ont pas le t-shirt. Voilà. Donc, on en refait, mais beaucoup moins. Donc, on se limite sur certaines productions comme ça qui permettent, en fait, petit à petit, d'être plus en cohérence avec la partie éco-festival.
0: Et puis aussi le PMR.
1: Ah oui, alors ça, c'est la partie accessibilité pour les personnes à mobilité réduite. Donc bah, ça, c'est, on a toujours, en effet, ça c'est quelque chose qu'on a mis en place avec l'association Questandi, qui revient cette année aussi, qui forme des bénévoles aussi sur place. Donc on a une plateforme qui permet, en fait, alors, des parkings à proximité de l'entrée, des parcours, des personnes qui accompagnent aussi. Donc la personne accompagnatrice a la place offerte. Et sur la plateforme, ça permet aux personnes de pouvoir apprécier les concerts. Et donc, voilà, sur le site qui est accessible pour tout le monde. Et puis, il y a aussi ce qui est mis en place. Il y a la plateforme, mais il y a aussi pour aller chercher ses billets. Enfin, tout est mis en place justement
0: pour faciliter.
1: Voilà, que ce soit très plutôt inclusif, quoi.
0: Et puis, il y a aussi quelque chose de très important, c'est qu'il y a un camping que les festivaliers peuvent dormir, de passer du vendredi au samedi.
1: Il y a le camping qui est gratuit, qui est juste à côté du festival. Il y a juste une petite route à traverser et on met en place un chapiteau pour l'after, pour que les gens puissent continuer la soirée tranquillement, d'une manière bienveillante aussi.
0: En tout cas, c'est un festival que nous, on soutient et on participe régulièrement, bien accueilli en fait par rapport aux bénévoles et aussi par rapport à cette offre, par rapport aux artistes, par rapport à des découvertes également. Donc voilà, Compagnard, 18e édition qui va se passer le 26 et le 27 juin à Saint-Pater-en-Racon. Qu'est-ce qu'on peut rajouter avant d'avoir une autre proposition d'une formation, soit du vendredi, soit du samedi pour...
1: Moi, si je peux rajouter, on a le marché des Compagnards aussi le samedi, donc à peu près de 9h jusqu'à 17h. Donc c'est le samedi, c'est pareil, c'est juste à côté du festival, c'est ouvert à tout public, c'est gratuit. Évidemment, les festivaliers peuvent aller se restaurer, se poser là-bas.
0: Il y a combien de bénévoles?
1: En termes de bénévoles, c'est une vingtaine de membres actifs dans le CA et puis une cinquantaine de bénévoles à l'année. Et sur le site du festival, au moment du festival, donc ça commence 10 jours avant la mise en place, c'est 350 pour le week-end en fait.
0: D'accord, mais aussi, je rappelle aussi que Bouge ton blade et l'association, il organise tout au long de l'année des rencontres, des concerts.
1: Ouais,
0: des
1: on spectacles. Participe en fait à d'autres événements avec d'autres associations sur le territoire en effet. Peut-être un groupe Tourangeau, non?
0: Oui.
1: Radio Byzance.
0: On y va. Et puis merci de prendre le temps de nous expliquer ce festival à Saint-Pater-en-Racon. Merci Ludovic.
1: Merci Abdel.

0: Bonjour chers auditeurs de Radio RFL 101 pour l'émission RFL Ciné. Stéphanie Joie pour vous souhaiter la bonne année, ainsi qu'avec Abdel, je suis très ravie d'être avec lui. Bonjour. Souhaite la bonne année toi aussi avec moi.
1: Meilleurs vœux.
0: En fait, j'aime bien dire plein de petits et grands bonheurs à tout le monde, chaque jour, tout autour de vous et pour vous. C'est important.
1: Oui, et il y a de l'actualité ce mois de janvier, Stéphanie, au Cinéma Studio.
0: Actualité, on va parler cinéma, toujours dans le but aussi, là, ça concorde avec les bons vœux, c'est-à-dire se faire du bien en allant voir des choses qui nous font évoluer, des fois qui nous font du bien, des fois qui nous font de la peine, mais en tout cas, voir du cinéma pour s'ouvrir aux autres, et puis c'est comme ça que le monde peut aller mieux aussi, pourquoi pas. Je gage que le cinéma fasse partie d'un mieux-être. Alors je trouve qu'actuellement, c'est important qu'on démarre l'année janvier 2026 dans nos cinémas studios de Tours, de rue des Ursulines, qu'on affectionne tant, chez qui nous allons régulièrement pour mener des interviews. C'est un d'elles, on prend toujours plaisir.
1: En avant-première, oui.
0: Les avant-premières, on rencontre donc les cinéastes avant qu'ils rentrent dans la salle voir le public et que le film soit projeté. C'est un moment toujours très heureux et on a en plus beaucoup de satisfaction qu'il y ait quand même beaucoup de venues.
1: Ben, ça me permet de te poser la question, Stéphanie. Les interviews qui t'ont marqué, les actrices, les réalisateurs, les acteurs?
0: Ah, c'est toujours un peu tout le monde. Je repars toujours engorgée de plein de choses parce que chacun a ses différences. Et alors, tu veux dire dans les dernières rencontres?
1: Oui.
0: C'est vraiment. Pardon de remonter quand même un petit peu plutôt à vraiment dans le début 2025, mais 2025 plutôt. Mais j'ai été très marquée par la venue de Mathias Mlekuze, qui est un monsieur très touchant, son film fait partie de vraiment mon top 5 préféré des films l'année 2025 qu'on a pu voir au Cinéma Studio et qui avait fait beaucoup d'entrées, c'est À Bicyclette, ce film qu'il a réalisé avec Philippe Rebaud, qui est son meilleur ami, et qui est un film un peu presque documentaire, puisqu'il met en scène sa propre histoire. Je sais que le film À Bicyclette a fait beaucoup d'entrées, qu'il a beaucoup touché, il permet d'affronter le deuil et d'essayer d'avancer, d'ailleurs à vélo ou pas, mais je préfère ne pas en citer plusieurs, mais un seul, et je dirais Mathias Mlekuze, parce que vraiment je le trouve incroyable, je trouve qu'il a raison de faire du cinéma comme ça.
1: Donc on va avancer début 2026, au mois de janvier.
0: Alors janvier 2026, c'est un mois qui est marqué bien entendu par le festival annuel des cinémas studios qui s'appelle Désir. C'est un festival qui précisément va commencer samedi 17 janvier et qui va durer jusqu'au samedi 24 janvier. Vous allez avoir une programmation donc de films queer qui font avancer la cause LGBT+, c'est important, et puis ce sera l'occasion pour certains de découvrir ou de revoir un exemple phare aussi, hein, parce qu'il n'y a pas que des nouveaux films. Il y a Priscilla, folle du désert, un film qui date de 1995 de Stéphane Elliott avec l'acteur Terence Stamp, qui est incroyable. En gros, le pitch, c'est entre guillemets, j'aime pas dire ce terme, mais c'est comme ça que le film s'était présenté à l'époque, la folle équipée d'un bus en bus qui au travers du désert australien, c'est la folle épopée en fait, en bus plutôt, j'ai dit équipée, avec trois drag queens, et c'est un film qui pétille complètement cinglé, super, qui fait du baume au cœur, qui fait du bien. Il est diffusé en une seule séance, hein, c'est pour ça que j'en parle et que je vais quand même donner la date. Vous pouvez aller le voir cette semaine, le samedi 17 janvier à 14h15, donc pour une projection spéciale. Voilà, c'est dans le cadre de Ciné Relax et dans le cadre de Désir. On peut dire aussi que le cinéma studio est marqué ce mois-ci par le festival aussi Télérama. Alors c'est un pass en fait, ça vous permet pendant les dates du 21 au 27 février de voir tous les films que vous voulez sur présentation de votre pass que vous allez soit payer en ligne sur www.studiociné.com, soit vous allez directement aux caisses vous rendre au studio des deux rues des Ursulines pour avoir ce pass, et vous payez votre place 4 euros, quel que soit, même si vous n'êtes pas un adhérent des studios. Voilà, le pass Télérama, important. Et puis, pour rentrer dans le vif du sujet de certains films, alors il y a beaucoup, beaucoup de films, beaucoup, et ça c'est toujours la grande richesse chez les studios, c'est qu'on a beaucoup de films de tout pays, de toute nationalité, de toute teneur, et vous allez les voir en VO et découvrir plein de cultures différentes. Moi, je vais vous parler de quelques-uns que j'ai vu, que j'ai affectionné particulièrement, ou que je trouve un peu particulièrement intrigant ou qui ont une spécificité, et puis de nouveautés après, je vous dirais. Alors, je peux vous conseiller, si vous avez envie d'aller voir un film en costume, un film plutôt sombre, mais attention, supportable, même si le sujet est difficile puisqu'il nous parle de violence intrafamiliale dans un film d'époque. Et ça s'appelle La Condition. Alors, le film La Condition, c'est un film de Jérôme Bonnel avec le très grand acteur qu'on aime beaucoup, Swann Arlo. Et c'est l'histoire d'une jeune bonne qui est employée en 1908 par Victoire et son mari, joué par Swann Arlo. Et il y a une histoire entre cette bonne qui est quand même manipulée par le mari, André, et cette épouse modèle qui en a marre d'être une épouse modèle qui est l'employeur. Donc. Et ces deux femmes que tout sépare, mais qui vivent sous le même toit, vont défier les conventions et les non-dits. C'est un film pesant dans le propos, dans ce qu'on est en train de vivre, mais en même temps, on ne loupe pas une seconde, on ne s'ennuie pas une seconde. Voilà, pour un beau film à costume, et très moderne en même temps, très très moderne dans son propos, qui fait très écho, bien entendu, aux violences conjugales, de manière plutôt subtile et psychologique. Voilà. Il y a également un film que j'ai bien aimé, sans plus, mais avec l'acteur que je préfère au monde, comme acteur français, c'est avec mon chouchou Daniel Auteuil. Il y a encore la possibilité de voir Vie privée de Rebecca Zlotowski, séance de 16h45 le lundi 19 janvier. Voilà, c'est une intrigue psychanalytique, sombre, un peu un cluedo, menée donc par un duo formidable, Daniel Auteuil et Jodie Foster, qui parle parfaitement en français. On sait qu'elle est bilingue. Et voilà, donc le film, je dirais, malgré son sujet, hein, d'une ambiance de bureau de psychanalyse, et cette intrigue, au-delà de ça, en fait, c'est un film qui montre beaucoup, beaucoup de douceur et d'amour et d'humour aussi entre deux anciens époux qui tentent de devenir amis ou autrement. Ils ne savent pas trop comment composer, mais on voit qu'ils s'aiment toujours et c'est très, très touchant. Voilà, il n'y a plus qu'une séance pour ce film-là. N'hésite pas à m'interrompre, hein, Abdel, hein, je vais en dire deux, trois autres. j'ai volontairement choisi des styles très différents. Hein. Il y a alors un autre film sombre, là j'ai parlé quelque chose de plus léger. Un autre film sombre et allemand, et son titre d'ailleurs c'est « Une enfance allemande ». Un film à voir parce qu'il nous permet de s'interroger et d'être très touché par un petit garçon, qu'est-ce qu'il va devenir, comment il va composer avec un passif très lourd d'une appartenance nazie dans sa famille, qui n'est pas vraiment montré. On le voit évoluer dans son enfance, au moment où, en fait, où la guerre va bientôt s'arrêter, la Seconde Guerre mondiale, où Hitler va mourir. Et c'est dans un contexte plutôt en bord de mer, à Hambourg. On va voir ce petit garçon dans la pauvreté, dans les difficultés, vivre avec sa maman, sa tante, plein d'autres enfants, à subvenir un petit peu difficilement à lui-même, être obligé un peu de tuer des animaux pour apporter de quoi manger. Voilà, c'est une enfance difficile et en même temps, le film n'est pas... il est porteur de douceur, d'un bel espoir. C'est un joli film que je peux recommander aussi. Enfance allemande, voilà. Alors, Une enfance allemande, sous-titré Il Damrum, 1945. C'est un film de Fatih Akin. Et pour dire le petit pitch, c'est pendant les derniers soubresauts de la Seconde Guerre mondiale, pour nourrir sa famille en l'absence de son père, un adolescent, un pré-ado, hein, chasse le phoque, pêche, travaille la terre, tout cela dans un monde qui sent bien que tout va basculer, que les loyautés vont devoir changer avec l'arrivée des troupes soviétiques. Une manière quand même on a tellement vu de films, et à chaque fois tous grandioses, absolument tous indispensables et magnifiques et originaux, spécifiques. On a vu beaucoup de films sur la Shoah, on a vu beaucoup de choses sur la Seconde Guerre mondiale, mais on a peu vu finalement la situation vue d'un enfant dans le cadre de ce qu'a fait le nazisme, ce qui en résulte sur l'Allemagne. Donc c'est un film important à voir, pourquoi pas en famille, pas avec des tout-petits, mais avec vos ados. Ensuite, dans le cadre du festival Désir-Désir, un film assez singulier, c'est Cabo Negro. Le réalisateur était venu à notre rencontre, il s'appelle Abdellah Taïa. Le film passe encore cette semaine à trois séances, hein, ce mercredi, samedi et dimanche. Vous pouvez aller voir Cabo Negro si vous avez envie de voir une histoire un peu particulière qui traite du lesbianisme et de l'homosexualité dans une amitié très forte, garçon-fille, qui se serre les coudes dans les difficultés. On voit que c'est un film où le réalisateur porte un regard d'espoir grâce à la jeunesse. La force et la solidarité de la jeunesse pour lui-même assumer. Ça a été le premier jeune franco-algérien qui a écrit des romans, dont une autobiographie, pour parler de l'homosexualité, avec toute l'hypocrisie qu'il peut y avoir dans la culture algérienne sur ça, quoi, essayer de faire évoluer les mentalités. Donc son film a ce propos-là. C'est un film fort parce qu'il est très intime. Pour finir dans la programmation, dans ce que j'ai aimé et ce que je vous conseille, là, pour le coup, un film très joyeux, mais malheureusement, il n'y a plus qu'une séance. Voilà, si jamais vous êtes disponible et que vous avez envie d'aller au cinéma ce jeudi 15 janvier à 16h45, bon, c'est tôt, hein, il y a une séance d'après-midi, La Petite Cuisine de Mehdi. Un trop mignon film qui fait trop du bien. Vraiment, si vous pouvez aller ce jour-là au cinéma, allez-y. C'est réalisé par Amin Adjina, avec Youssef Boussif, qui est incroyable, un jeune garçon qui a été casté par le cinéaste. Et c'est l'histoire d'un brillant jeune cuisinier qui s'appelle Mehdi dans le film et qui rêve d'ouvrir un restaurant gastronomique avec sa jeune compagne Léa. Mais Mehdi, il a un problème. C'est sa mère. Et sa mère, dont le rêve, c'est que ses enfants, donc Mehdi et ses trois sœurs, retournent vivre en Algérie. Et surtout, c'est un film magnifique parce que tout à l'heure, juste avant, je parle d'un autre réalisateur avec Cabo Negro et avec le propos que j'ai dit. Mais La Petite Cuisine de Mehdi est un film ultra positif et tellement, tellement un film qui réunit l'amour franco-algérien dans une histoire autour de la cuisine. Il y a aussi un élan vital et de jeunesse là-dedans, mais on se marre énormément aussi parce qu'il y a de la caricature très assumée et très très jolie de cette mama algérienne très très très possessive, intrusive et qui va en fait cette maman en fait dans l'histoire, ce qui est très très chouette, c'est que Mehdi est tellement sent tellement que sa maman va pas être d'accord qu'il sorte avec une Française. Et qu'il fasse de la cuisine française, et non pas le couscous, bien sûr. Donc, le problème, c'est que Mehdi, il sent qu'il va pas pouvoir présenter sa jeune compagne à sa maman, parce qu'elle va pas l'accepter. Du coup, il se trouve un stratagème, c'est qu'il rencontre une autre dame qui est très très drôle, et il décide de la faire passer pour sa mère, et il décide de faire croire à sa copine que cette femme, c'est sa mère, alors que c'est une fausse mère. Et cette fausse mère, elle est le contraire de la maman dans les traditions algériennes. C'est très, très, très, très sympa. Il y a des scènes vraiment cocasses et très, très belles. Voilà, j'ai fini pour mon petit tour de... Il y a bien d'autres choses, mais c'est ce que moi, j'avais envie de vous recommander. Il y a bien sûr aussi le génial Zootopie 2 qui passe encore cette semaine. Il y a pour deux choses, on va passer la bande-annonce parce qu'il y a un film que je n'ai pas encore vu mais que je vais aller voir et je sens que ça va être grandiose.

0: Comment tu t'appelles?
1: Yann Boyarski.
0: Il paraît que t'as du talent, Yann.
2: 5 ans si tu te fais choper pour des faux papiers, 30 pour des faux billets.
3: Je crois que je n'en ai jamais vu d'aussi réussi.
4: Bouge pas!
5: J'ai une grande nouvelle à vous annoncer. Je m'installe à mon compte.
6: À la vôtre, monsieur Boyarski.
5: Règle numéro 1, ne pas écouler plus d'un billet par boutique.
7: Ça fera 300 francs. Il est tout neuf, ce billet.
5: Règle numéro 2, rien d'ostentatoire.
6: Merci, papa.
5: Règle numéro 3, la discrétion.
8: Boyarski, qu'est-ce que t'as fait?
9: Contrôle d'identité. Vos papiers, s'il vous plaît. Ouvrez votre valise.
0: Je peux t'aider?
6: Tu me caches quelque chose?
3: Donc, le mois dernier, on en a encore détecté plus de 2000. Vous savez combien ça nous coûte?
0: Tu joues à quoi, Suzanne?
6: Je veux savoir avec qui je suis. T'as déjà perdu tes amis, tu veux aussi perdre tes enfants? Dis-moi ce que tu fabriqueras, moi, ici.
3: À la Banque de France, ils sont sur le cul. Je n'étais pas censé être infalsifiable.
9: Police!
3: Ça prendra le temps que ça prendra, mais je vais vous arrêter.
0: Quand j'en aurai assez, j'arrêterai de moi-même.
3: Non. Vous n'arrêterez jamais, parce que vous ne faites pas ça pour l'argent.
10: L'affaire Boyarski, un film de Jean-Paul Salomé, avec le brillantissime Reda Kateb, qui a tellement joué de grands rôles. Et puis, vous avez dû entendre dans la bande-annonce, notamment la voix si particulière de Bastien Bouillon. Je vais en revenir tout à l'heure, parce que pour moi, je considère qu'actuellement, c'est un des plus grands acteurs que nous avons de sa génération. Un film qui donne tellement envie, nous présente en fait la vie de Jeanne Boyarski, réfugié en France pendant la guerre. En fait, il excelle dans la fabrication de faux papiers, hein, c'est une histoire vraie. Il excelle dans cette fabrication de faux papiers pour ceux qui tentent d'échapper aux persécutions allemandes. Et après la guerre, son statut ne lui permet pas de trouver un emploi stable et rémunérateur. Et c'est alors qu'un bandit lui propose d'utiliser ses talents pour fabriquer des faux billets de banque. Ça promet d'être péchu, d'être extrêmement intéressant, avec, j'imagine, des personnages très dessinés, un casting incroyable, tous les acteurs qui sont dans ce film. Voilà, j'ai très très hâte de découvrir ce film prochainement. Et puis, pour faire le lien sur la dernière œuvre dont j'ai envie de parler, que je vais également découvrir, et que je vous invite à découvrir, vendredi 23 janvier. Donc à la fin de ce mois-ci, il y a une séance spéciale d'une avant-première à 19h45 au Cinéma Studio. Et c'est un film qui s'appelle « À pied d'œuvre » et ce sera en présence de la réalisatrice, pas des moindres, Valérie Donzelli. Alors, il se trouve que c'est également Bastien Bouillon qui est au casting, qui est d'ailleurs à l'affiche de ce film en premier rôle. Je vais parler un peu de ces deux personnes, Bastien Bouillon et Valérie Donzelli, parce que quelle chance que nous ayons la venue de cette réalisatrice. J'espère un jour que nous aurons aussi la venue de cet immense acteur. Bastien Bouillon, c'est un homme caméléon, et pour citer vraiment quelques peu grands films importants, alors il y en a tellement d'autres, hein. Mais Bastien Bouillon, vous avez peut-être pour certains pu le découvrir alors qu'il avait déjà une longue carrière derrière lui, à la remise du César du meilleur second rôle dans le film La nuit du 12 de Dominique Moll. Il jouait avec Bully Lanners dans ce film si incroyable, qui a vraiment beaucoup marqué. Et il avait, au moment de la remise de son César, dit... Il avait eu l'espoir du meilleur acteur. Alors il disait ben, merci de me donner de l'espoir, et puis c'était un petit peu ironique parce qu'il y avait tellement d'années derrière de rôles qu'il avait fait et pas des moindres. Bastien Bouillon, c'est vrai qu'on l'a un petit peu plus en tête déjà par ce film, mais aussi avec Monte Cristo, le fabuleux grand succès du Comte de Monte Cristo, dont le premier rôle est Pierre Niney. Mais Bastien Bouillon jouait le méchant borgne, vous savez, dans ce film. Et là, vous voyez un peu la palette de personnages, parce qu'on l'a vu dans un rôle très important, donc La Nuit du 12, en tant que flic. On le voit dans le Comte de Monte Cristo, film à costume, rôle de méchant. Il a joué aussi dans le récent... film très mignon, très touchant, Partir un jour, où il a un rôle tout doux, tout attendri d'un ancien amour qui revient dans la vie de cette jeune femme qui est jouée par la chanteuse Juliette Armanet. Je pense que vous êtes

0: nombreux à avoir vu ce film, qui est une des plus jolies et douces comédies de l'année 2025 française. Et donc, Bastien Bouillon, dans ce film-là, il est tout mignon, tout attendrissant. Mais j'en passe parce qu'il a joué un rôle aussi avec... il a joué un rôle fougueux, passionné d'amour avec Mélanie Thierry. Il a joué également un rôle de gros méchant, pervers narcissique, d'emprise. Et j'en passe. Cette année, 2025, était l'année Bastien Bouillon. Il était de tous les plans, mais de tous les plans extrêmement différents. Cet homme, pour moi, a une palette de jeux incroyable, d'une intensité à chaque fois incroyable et d'une variété incroyable, à la fois de personnages sombres ou solaires, films d'époque, enquête polar, tout y passe, film intime, amoureux, comédie presque comédie musicale, parce que Partir un jour est assez musical. Et puis d'ailleurs, reprend la chanson des To Be Free, Partir un jour, c'était phénoménal. J'ai hâte de découvrir À pied d'œuvre, qui donc, dans ce film de Valérie Donzelli, c'est adapté d'un roman autobiographique de Franck Courtès, et ça raconte l'histoire vraie d'un photographe à succès qui abandonne tout pour se consacrer à l'écriture et découvre la pauvreté. On va écouter également, pour finir cette émission, la bande-annonce. Et juste après, je vous parlerai de sa réalisatrice, un petit peu de Valérie Donzelli, qui va venir à notre rencontre.
1: Écoute, Paul, tes livres ont un vrai succès d'estime. On va pas se mentir, les ventes sont décevantes. Moi, aujourd'hui, j'attends de toi ton grand roman.
2: Et tes enfants, ça va? Ça te dérange pas qu'ils partent si loin?
3: Ce n'est pas la misère, mais on commence à en avoir une vue bien dégagée.
4: Je suis prêt à accepter n'importe quel boulot, mais j'aurais besoin de temps à moi pour écrire.
5: Vous voulez un travail qui vous laisse du temps?
6: Mais vous faites ça depuis longtemps?
4: Pas vraiment.
7: Ah ouais, parce que vous avez pas trop la tête à faire ça.
4: Gare du Nord?
8: Paul, qu'est-ce que tu fais dans cette voiture?
4: Bah, je travaille.
9: Non mais je rêve. Un boulot mal payé comme un esclave.
4: Tu sais, à notre époque, il y a des esclaves très bien payés.
10: Je comprends pas pourquoi tu t'entêtes à faire ces boulots de merde.
4: C'est peut-être le prix de ma liberté. C'est au moment où j'ai épuisé mes économies, sans espoir immédiat de les renouveler, que j'ai pris conscience que je devenais pauvre.
9: Paul, t'es pas un vrai pauvre.
10: Pourquoi t'écrirais pas un truc qui marche?
11: C'est votre métier, le bricolage.
10: Complètement taré.
7: J'ai une bémage. J'avais pas trop la tête à faire ça.
9: N'importe quoi d'autre.
4: Espoir, comment t'en es arrivé là?
10: J'ai pas envie que tu finisses à la rue, comme un clochard.
4: Du moment que j'écris.
0: Ah, la voix de Bastien Bouillon. J'entends les derniers mots, là, et je sais pas, c'est une voix qui sort d'une zone très sombre ou profonde, et puis qui jaillit. Il y a une espèce de. Voilà, il y a une profondeur assez incroyable dans la voix de cet acteur. Alors, pour parler de Valérie Donzelli, qui est actrice, scénariste, réalisatrice, c'est une femme très importante dans le milieu du cinéma français. C'est une femme qui a une grande vingtaine de rôles d'actrice de cinéma à son actif. Pour n'en citer que quelques-uns, elle a démarré, en tout cas, peut-être un de ses cinquièmes films, c'est Entre ses mains d'Anne Fontaine. Il y a eu notamment dans Saint-Laurent, oui, il y a eu le film Saint-Laurent en 2014, un peu plus tard Madeleine Collins, Ma vie, ma gueule de Sophie Filière, cette réalisatrice décédée, Les musiciens de Grégory Magne qu'on avait reçu au studio. Voilà, alors beaucoup de rôles, second rôle, presque premier rôle. Elle a été de tous les plans dans beaucoup de films, Valérie Donzelli, et puis elle s'est presque aussi vite que le métier d'actrice. Elle est passée derrière la caméra. Elle a toujours écrit, et surtout à partir du début des années 2000, elle a commencé à proposer des premiers longs métrages en fait en 2009 avec La Reine des Pommes, mais surtout l'année d'après La Guerre est déclarée, un film phénoménal dans l'histoire de notre culture du cinéma français, puisque ce long métrage a fait vraiment un carton plein au Festival de Cannes. Elle a ému tout le monde, et puis dans le monde entier, parce qu'elle s'est mise en scène avec son ex-compagnon Jérémy El-Khaïm, qui lui-même est acteur, réalisateur, scénariste. Et ils ont vécu dans leur propre vie de couple le fait d'avoir un tout petit garçon, vraiment tout petit enfant, qui se retrouvait avec une tumeur au cerveau. Et il a fallu mener un combat extrêmement difficile. Et le film, qui était d'ailleurs marquant par son affiche, où on les voit tous les deux, le couple, en train de crier, hurler de joie. Ils sont dans une grande roue à la fête foraine. Il y a les lumières artificielles, et c'est cette affiche qui représente bien le film. La guerre est déclarée, un combat pour la survie de leur enfant, et un combat très joyeux, très positif, très fort. Et le cinéma de Valérie Lanzelli, voilà, il est marqué ensuite par des réalisations toujours dans beaucoup de force. Et je pense que c'est une femme qui est très importante, voilà, qu'on suivra toujours. Après la guerre déclarée, en fait, en tout, elle a réalisé 8 films, dont un film documentaire juste avant celui qui sort là, à pied d'œuvre. Voilà. Donc j'ai parlé de la guerre est déclarée. Il y a eu d'autres films, et notamment Marguerite et Julien aussi. Et puis L'amour et les forêts, un film qui montrait un versant sombre aussi de l'emprise conjugale au travers d'un couple formé par Virginie Efira et Mélie Poupeau. L'amour et les forêts, c'est un film très très beau aussi, très difficile. Voilà, j'ai hâte de rencontrer cette réalisatrice, parce que elle propose des choses parfois très dures, mais elle a quelque chose de très solaire aussi, et on sent quand elle parle qu'elle a, elle est animée par toujours beaucoup d'amour et de volonté de faire avancer un peu des choses dans la réflexion humaine. Eh bien, j'ai fait le tour. Abdel, c'était quand même...
11: Merci pour c'est un petit éclairage par rapport à ce qui se passe au Cinéma Studio le mois de janvier. Donc, on va vous tenir compte par rapport aussi à cette émission qui sera aussi une annonce des choses qui se passent, des rencontres que RFL et Stéphanie peuvent réaliser au Cinéma Studio.
0: Voilà, bah écoutez, j'espère que ça n'a pas été un petit peu trop, ouais, non, on coupera ça. Voilà. Voilà, c'était un petit topo de ce que j'ai pu ressentir sur cette période de cinéma que nous propose le début de l'année, et un petit peu j'ai évoqué aussi l'année dernière. Il se trouve par contre qu'il y a un film qui... Non, pardon, Abdel.
11: Non, fini l'émission, fini, tranquille. Oui,
0: J'ai juste oublié un qui était important, en fait. J'ai vu qu'il passait... Attends, parce qu'il passait jusqu'au 18 janvier, mais je ne le vois pas.
11: Parce qu'il faut qu'on passe en direct. Tu sais pourquoi? Parce que...
0: Ah, merde. Ouais.
11: Il y a trop de copages, en fait.
0: Ouais, je suis vraiment désolée, Abdel. Là, j'ai vraiment trop... C'est parce que je n'avais pas assez préparé ça, mais je me rends compte que j'avais oublié un truc. C'est juste que je ne comprends pas, parce que je voyais qu'il y avait marqué jusqu'au 18 janvier et je ne le vois pas. Attends, excuse-moi deux secondes. Hein. Le champ. Ah si, mais je vais dire en deux secondes.
11: Vas-y. Et clôture l'émission normale.
0: Et je clôture, ouais. Alors, attends. Ouais, je sais ce que je vais dire. Tu crois qu'on pourra passer une musique aussi pour la fin ou pas? Ça fait trop.
11: Non, vas-y.
0: Pour finir, il y a un dernier film dont je n'ai pas parlé, mais c'est pas les moindres. En fait, moi, c'est personnellement mon film préféré de l'année 2025, et il ne passe encore qu'une fois en salle au Cinéma Studio, dimanche 18 janvier à 19h. En fait, c'est un film documentaire. C'est Le Chant des Forêts de Vincent Meunier, et c'est un film qui vous plonge au cœur des Vosges. Voilà, entre un homme et son fils qui parcourent la forêt à la recherche d'un animal légendaire, le grand tétras, et ils font la rencontre de plusieurs animaux rares, et vous allez être plongé dans une observation de la bienveillance et de la fascination, la beauté tout court de la nature. J'ai été prise d'émotion durant tout ce beau film qui dure 1h35. Voilà, Le Chant des Forêts de Vincent Meunier. Je vous remercie beaucoup de m'avoir écouté. J'espère que vous irez voir des films et que certains auront pu vous donner envie dans ce que j'ai pu vous dire.
11: Merci.
0: Au revoir à tous.
11: Au revoir à tous. Merci Stéphanie pour ce retour avec notre partenaire Cinéma Studio, et rendez-vous le vendredi à 19h.
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0: Bon, je t'écoute. DRF Elson, je suis en compagnie de Philippe. Bonjour Philippe.
1: Bonjour Abdel.
0: Cette chronique aujourd'hui, ça sera consacré à l'électricité moins chère, l'achat groupé qui pourrait bien vous brancher. On parle beaucoup de l'électricité en ce moment. Les prix montent, descendent, remontent. On n'y comprend plus rien. Tu nous apportes un peu de lumière aujourd'hui, Philippe ?
1: En essayant de pas te faire disjoncter, Abdel. L'UFC Que Choisir lance un achat groupé d'électricité avec un tarif fixe sur 2 ans. C'est un peu comme mettre son prix au kilowattheure au congélateur. Ça ne bouge pas jusqu'à fin 2027.
0: Un achat groupé d'électricité, mais c'est quoi au juste ?
1: Eh bien, c'est simple. Tu mets des milliers de consommateurs ensemble pour négocier un prix imbattable. Résultat, Octopus Energy a remporté l'appel d'offres et propose jusqu'à moins 21% sur le prix du kilowattheure par rapport au tarif réglementé. Oui, 21%, c'est un peu mieux qu'une ristourne.
0: Et concrètement, ça fait combien d'économies pour les gens ?
1: Voilà, alors pour un ménage classique, environ 100 euros par an si tu consommes autour de 3000 kWh, hein, c'est la moyenne de la consommation. 321 si tu chauffes à l'électricité, et jusqu'à 485 euros pour les gros consommateurs. Bref, des économies vraiment visibles sur ta facture.
0: Et tu disais prix fixe pendant 2 ans ?
1: Oui, exactement. Pendant que les tarifs réglementés risquent d'en faire du yo-yo, toi, tu restes tranquille. Le prix est verrouillé sur 2 ans. Hors les taxes et les frais de réseau, qui, eux, dépendent de l'État. Une vraie protection anti-inflation. Et tu peux résilier quand tu veux, sans frais, liberté totale, mais économie garantie.
0: Et côté contrat, c'est des solides, j'espère.
1: UFC Que Choisir a imposé un cahier des charges très strict. Contrat clair, clause protectrice et bonus pendant 1 an. La fédération elle-même suit les éventuelles réclamations. Pas de coup de pression, pas de petites lignes, pas de surprise, c'est Noël avant l'heure.
0: Et si on veut en profiter, on fait comment ?
1: Tu vas sur le site quechoisirensemble.fr, tout attaché. Tu peux faire une simulation en quelques clics et si ça te plaît, t'inscrire à l'achat groupé jusqu'au 20 décembre 2025. Dépêcher. Seule condition, être desservi par Enedis, donc c'est la quasi-totalité de la métropole. Et attention, l'offre est garantie aux 150 premiers inscrits. Après, on arrête.
0: Et comment alléger ses factures sans alléger ses plaisirs ? C'était Philippe de Que Choisir d'Indre-et-Loire. Cette émission était consacrée à l'électricité moins chère, sur les achats groupés qui pourraient éventuellement vous intéresser. Donc passez par FC Que Choisir. Donc pour vraiment profiter, quechoisirensemble.fr. Et après on peut faire une simulation pour voir si ça vaut le coup de changer ou pas. Donc on a la différence entre le prix propre, le prix qu'on paye actuellement et le prix éventuel.
1: Tout à fait, tu le verras sur l'estimation.
0: Donc, bah, merci Philippe de cette chronique consacrée à l'électricité.
1: Merci beaucoup Abdel.
0: Et à très bientôt sur les ondes d'RFL 101. Merci, au revoir.

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Aujourd'hui, nous allons vous parler de Platon. Aborder Platon, c'est ouvrir une porte vers l'univers. Sa pensée englobe l'ensemble du monde, intérieur et extérieur, et traverse toutes les sciences humaines, physiques et métaphysiques. Il est sûrement la figure philosophique la plus structurante de l'histoire occidentale. Il réunit les concepts pré-socratiques, en particulier ceux de Pythagore, et ceux de Socrate, tout en les dépassant. Une formule forcément réductrice pourrait dire que Socrate fut l'inspirateur de Platon, Aristote son élève, qui va organiser le savoir, Kant critique la raison, Nietzsche détruit les idoles, mais Platon construit l'horizon entier dans lequel la philosophie occidentale va penser. Qu'on le critique ou le commente, il reste le point de référence. Voyez l'ampleur de la tâche, et je suis certain de me rendre coupable d'oubli ou d'approximation, mais tout long chemin commence par un premier pas. Faisons ce premier pas ensemble sur les traces de Platon. Platon est né à Athènes en 428 avant Jésus-Christ, dans une des plus illustres et des plus riches familles de la cité, qui revendique des liens avec le législateur Solon et les anciens rois d'Athènes. Son vrai nom est Aristoclès, qui est très tôt changé en celui de Platon, qui veut dire Platus, large, surnom sans doute attribué à cause de la largeur de ses épaules et de son front. Il étudie les lettres, les mathématiques, la musique et la gymnastique comme toutes les élites athéniennes. Citons Théodore de Cyrène, mathématicien de l'école pythagoricienne qui fut un de ses professeurs et marquera son parcours. Platon fut influencé par Socrate, évidemment, mais aussi des penseurs plus anciens comme Pythagore, Parménide, Héraclite ou encore Zénon. Sa rencontre avec Socrate en 408 à 20 ans est décisive et l'amène à renoncer aux arts pour s'adonner à la philosophie. Mais son œuvre gardera de cette première formation une très forte imprégnation poétique. Toute sa vie, il conservera pour Socrate une grande admiration. Sa mort fut pour lui un traumatisme. C'est d'ailleurs lui qui va le faire vivre et revivre à travers ses écrits. Qu'Athènes puisse accuser d'impiété et condamner à mort l'homme le plus sage et le plus juste de son époque le marquera pour toujours et déterminera l'orientation de sa pratique philosophique. Qu'est-ce que la justice? Comment organiser une cité juste? Comment distinguer vérité et opinion? Déçu par la démocratie athénienne, profondément affecté par la mort de son maître, Platon décide de s'exiler et entreprend de nombreux voyages. Cicéron, Strabon, Plutarque et d'autres affirment que Platon aurait séjourné en Égypte, à Héliopolis. Ce voyage n'est pas historiquement confirmé, cependant l'Égypte joue un rôle dans ses écrits, notamment quand il raconte, dans Timée ou Critias, que les prêtres de Saïs expliquent à Solon que les Grecs sont comme des enfants, car ils ont perdu la mémoire des anciennes catastrophes, et lui livrent l'histoire de l'Atlantide. Ce qui est attesté, ce sont ses voyages en Italie du Sud, où il échange avec des disciples de Pythagore, dont Aristarchas de Talente. En Sicile, il tente vainement de convaincre Dionyse l'Ancien d'établir une forme de gouvernement régi par la philosophie, répondant ainsi à ses théories. Le tyran se brouille avec lui et le livre à un capitaine qui le vend comme esclave. Il est heureusement racheté par un ami. Platon revient à Athènes vers 387 avant Jésus-Christ, où il fonde une école de philosophie qu'on appellera l'Académie, parce qu'elle se trouvait dans les jardins d'Académus. Et oui, ce bois sacré du nom d'Académus, héros qui aurait révélé à Castor et Pollux où Thésée avait caché Hélène, mais c'est une autre histoire, donnera le nom à l'Académie où on y enseigne la philosophie, mais aussi les mathématiques, la gymnastique. Nul n'entre ici s'il n'est géomètre, est-il inscrit, d'après certains auteurs, au fronton de la porte d'entrée, rappelant le rôle de la géométrie dans la compréhension du monde. L'enseignement est prodigué sous forme de discussions et de débats, d'idées, ce qui explique la prédilection de Platon pour le dialogue. Parmi les élèves, le plus brillant se trouve Aristote, le seul à pouvoir vraiment rivaliser avec le maître. C'est vraisemblablement à l'Académie que Platon compose la plus grande partie de ses ouvrages, résultat de ses réflexions sur la nature, du réel, les idées, le langage et le bien. Platon retournera en Sicile pour tenter de guider le successeur de Dionyse l'Ancien, Dionyse le Jeune, vers la sagesse, sans succès. Son dernier voyage entrepris pour sauver un de ses amis manque de lui coûter la vie. Alors,
il revient définitivement à Athènes où il se consacre entièrement à la philosophie jusqu'à sa mort, à l'âge de 80 ans, en 348 avant Jésus-Christ. Un petit intermède musical avec Simon & Garfunkel.

Revenons à l'œuvre de Platon et parlons finalement de ce qui lui reste de lui, à savoir ses œuvres, ses écritures. Alors la plupart de ses œuvres maîtresses en fait ont pu être conservées, ce qui est assez miraculeux puisqu'elles ont traversé 2500 ans d'histoire. Certains quand même ayant disparu, en particulier ses discours à l'Académie sur l'An et les Diades. Mais grâce aux Romains qui ont apprécié Platon et qui vont récupérer ses œuvres vont traverser toute l'histoire. La chute de l'Empire romain, ce fut grâce aux scriptoria orientaux, c'est des lieux d'écriture, à Constantinople que fut conservé ses écrits. La mémoire intellectuelle finalement de la Grèce antique a traversé tout le Moyen-Âge, cachée dans des bibliothèques monastiques de l'Orient chrétien. En 1453, à la prise de Constantinople par l'Empire ottoman, les érudits grecs fuient vers l'Italie avec des manuscrits et vont influencer tout le mouvement de la Renaissance qui redécouvre massivement Platon. Alors voyons quelles sont ses principales œuvres, en particulier ses œuvres de jeunesse avec l'Apologie de Socrate, qui est un plaidoyer prononcé devant les juges athéniens par Socrate, qui défend la libre recherche de la vérité contre les préjugés de la cité. Le texte est très bref, à peine 30 pages et d'une clarté exemplaire. Il est parfait pour découvrir d'emblée la veine socratique et la force d'une pensée qui préfère mourir plutôt que se renier. Parce que, évidemment, lire Platon, c'est connaître Socrate. Criton, qui est un autre ouvrage, qui parle toujours de Socrate au fond de sa cellule, qui refuse la fuite que lui propose son ami Criton. Le dialogue interroge alors la justice des lois. Faut-il obéir à une règle même lorsqu'elle paraît injuste ? En montrant la cohérence morale du philosophe, ce court texte initie le lecteur aux questions politiques et éthiques sans lourdeur théorique. Phédon, un autre ouvrage, récite les dernières heures de Socrate entouré de ses disciples. Le Phédon expose plusieurs arguments en faveur de l'immortalité de l'âme. Ensuite, on a des œuvres, disons, de transition, entre autres Le Banquet, qui est un des ouvrages les plus connus, qui donnera naissance à cette expression de l'amour platonique, puisque Le Banquet raconte autour d'un festin arrosé où il y a des poètes, des médecins, des philosophes, qui prononcent chacun leur tour un éloge de l'éros. On passe du désir corporel à la contemplation du beau absolu, via le fameux mythe d'Aristophane sur l'âme sœur coupée en deux. On y retrouve des figures hautes en couleur, Alcibiade, ivre, vous savez, le compagnon de Socrate. Socrate lui-même, imperturbable, et une progression qui est dramatique, qui ravit autant qu'elle fait réfléchir. Phèdre, dans un cadre bucolique, Socrate et Phèdre discutent d'amour, d'âme ailée et de l'art de persuader. La célèbre allégorie du cocher tiré par deux chevaux, l'un fougueux, l'autre docile, illustre la lutte intérieure entre passion et raison, entre poésie pastorale, réflexion sur la rhétorique et méditation mystique. Le dialogue offre une lecture assez vertigineuse. Enfin, des œuvres politiques et éthiques, La République, qui sur 10 livres permet à Platon d'élaborer la cité idéale, des classes hiérarchisées, gouvernants, auxiliaires, producteurs, éducation des gardiens, communauté de biens et de famille, puis célèbre allégorie de la caverne qui oppose ombre sensible et vérité intelligible. C'est un véritable traité de justice. Le dialogue expose la théorie des idées et érige le philosophe roi en garant du bien commun. Les lois, dernier et plus volumineux dialogue rédigé sans Socrate, celui-ci présente la constitution de Magnésie, des lois civiles, organisation militaire, rites religieux, contrôle d'éducation et même barème des vins. Ici, Platon troque l'utopie lumineuse de la République pour un programme législatif, pragmatique, adapté aux faiblesses humaines. Ces dialogues tardifs, ces œuvres les plus tardifs et pourtant qui ont ouvert un certain nombre de portes, sont Timée, qui est un récit cosmologique où un démiurge façonne l'univers en ordonnant le chaos selon des figures géométriques. Alors ça, c'est très très intéressant, parce que c'est une intuition de Platon que le monde était régi par des figures géométriques, et les mathématiques révèlent finalement la structure profonde du monde, intuition, qui sera démontrée par Galilée, Kepler, Newton, Einstein et les découvertes les plus récentes de la physique théorique.
C'est un texte fondateur de la pensée scientifique antique basée sur la théorie des pythagoriciens. Le monde est ordonné mathématiquement et la matière est structurée par une géométrie fondamentale. Et nous voici au fameux solide de Platon, le tétraèdre, qui est composé de 4 triangles, le cube de 6 carrés, l'octaèdre de 8 triangles, l'icosaèdre de 20 triangles, les dodécaèdres de 12 pentagones, dont Platon dira que Dieu s'en servit pour dessiner le tout. Alors le tétraèdre est pour Platon se rapproche du feu pour ses pointes aiguisées, l'octaèdre est symbole de l'aèdre, l'air, l'icosaèdre est symbole de l'eau et le cube symbole de la terre. Ce texte du Timée est un texte très important dans la pensée spirituelle, un peu ésotérique, fortement inspiré par les théories de Pythagore, et qui ouvre des horizons assez vertigineux. Enfin, le Sophiste, Théétète, donc est un livre qui entre chasse au faux savoir et autopsie du relativisme. Platon y traque le non-être qui parasite la vérité, puis interroge la définition du savoir. Qu'est-ce qu'une opinion ? Qu'est-ce que le souvenir, la perception ? Véritable laboratoire de dialectique et de logique, les dialogues du sophiste conviennent à ceux qui veulent mesurer la perception.

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Bonjour à toutes, bonjour à tous, bienvenue sur RFL 101 pour un jazz feeling consacré à, selon Le Monde, un géant du saxophone, selon Télérama, un géant du jazz, un colosse du saxophone pour Radio France, Jazz Radio, Le Nouvel Obs, Le Parisien, La Voix du Nord, Le Matin, une légende du jazz selon Sud-Ouest, la dernière légende du jazz selon L'Humanité, le souffle éternel selon RFI. Il s'agit, vous l'avez peut-être deviné, de Sonny Rollins, donc qui nous a quittés il y a quelques jours. Donc c'était évident de consacrer notre prochaine émission à ce saxophoniste qui a eu, ce qui n'est pas forcément une habitude, on va dire, dans le monde des jazzmen, surtout de sa génération, qui a eu une longévité assez exceptionnelle. Avant de dire quelques mots, bien sûr, sur lui, et puis de vous faire part de mes coups de cœur à son sujet, je voudrais rappeler juste une petite chose. Donc, il est né le 7 septembre 1930 à New York, et il est né 14 ans après l'achat des îles Vierges au Danemark pour 25 millions de dollars par les États-Unis. Pourquoi je vous parle des îles Vierges ? Parce que sa famille est originaire des îles Vierges. Donc les îles Vierges, ce sont des toutes petites îles qui se trouvent dans l'archipel des Antilles. Elles ont été, entre guillemets, découvertes par Colomb, qui s'est d'ailleurs pris quelques bonnes raclées par les habitants du lieu de l'époque. Les colonisateurs ont quand même appelé les différentes petites agglomérations qui ont été constituées des Saints. Une partie de la famille de Rollins est originaire, par exemple, de la ville de Saint-Thomas. Ce sont des îles qui ont connu le travail forcé, qui ont connu l'extermination, notamment des Indiens Caraïbes. Ça, c'était Charles V en 1555. Et puis, qui ont été occupées par les Danois en 1652, pour notamment le tabac, le sucre, le gingembre, etc. À partir des années 1730, des Africains sont déportés aux îles Vierges, notamment pour travailler dans les plantations de canne à sucre. C'est un classique. Ça s'est fait à Cuba, Saint-Domingue, au Brésil, Martinique, Guadeloupe, etc. Ce sont des îles qui ont connu beaucoup de révoltes et dans lesquelles l'abolition de l'esclavage a été officiellement abolie en 1848. Voilà. Sonny Rollins est originaire par sa famille de ces îles Vierges et c'était important de le souligner. Ce qui explique probablement en partie son engagement politique, puisqu'il disait, j'ai retenu ces trois phrases de Sonny Rollins. Vivre sur la lame du rasoir, c'est cela. Nous étions marginalisés de naissance en tant que jazzmen, en tant que noirs. Donc il passe son enfance à Harlem. C'est une famille de musiciens. Il y a un petit peu tout. Il y a du piano, il y a de la clarinette, etc. D'après Frank Medioni, donc sa grand-mère était marxiste. Alors j'ai essayé d'approfondir un petit peu, j'ai pas trouvé grand-chose, mais bon, on va lui faire confiance. Il écrit ça dans Le Souffle Continu, paru en 2020. Rollins a un petit cadeau d'anniversaire sympa à l'âge de 8 ans en la personne d'un saxophone alto. Il est autodidacte, donc pas d'école de jazz, pas de formation particulière. Sauf qu'il vit dans ces années 1940, la grande époque du bebop, donc c'est un fan de Louis Jordan. Il a un poster avec ce saxophoniste de l'époque chez lui, c'est un fan de Parker évidemment, et de son de ce qui restera peut-être son grand maître Coleman Hawkins. Donc, à l'âge de 16 ans, il fait partie de plusieurs orchestres de rhythm and blues. À 18 ans, il joue pour la première fois dans une jam avec Miles Davis, qui le repère. On est en 48, pas mal comme initiation. En 49, il participe à un premier enregistrement avec l'orchestre Babs Gonzalez. Babs Gonzalez, c'est un chanteur de l'époque, c'est un enregistrement qui paraît chez Capitol. Ensuite, il a l'occasion de jouer avec Bud Powell, Max Roach, etc. Donc, une bonne école sur le terrain pour Sonny Rollins. En 1950, il est emprisonné pour vol. En 1950, il est condamné à 3 ans, il fera 8 mois. En 1952, il est arrêté pour héroïne. À ce sujet. En 1955, il décide de se soigner sur les conseils de Charlie Parker, c'est pas mal quand même, pour se désintoxiquer. Et il y parvient, donc voilà, ça sera une affaire réglée donc, en 1955. Alors, j'ai pas forcément choisi, on va dire, une chronologie discographique. J'ai pas forcément non plus choisi les albums les plus symptomatiques, quoique, il y en a quelques-uns quand même. Ce sont vraiment des coups de cœur, c'est-à-dire des morceaux que je connaissais par ailleurs. Et certains, on a d'ailleurs
eu l'occasion de les passer sur Jazz Feeling. Mais c'était faire un petit survol de tout ce à quoi Sonny Rollins s'est intéressé, et il s'est intéressé à beaucoup, beaucoup de genres musicaux et de types de jazz aussi. On va commencer par une interprétation d'un classique, d'un standard de Duke Ellington qui date de 1935, qui s'appelle In a Sentimental Mood. C'est le premier enregistrement de Sonny Rollins sous son nom. Et il est avec le Modern Jazz Quartet, donc de John Lewis qui tient le piano, Milt Jackson le vibraphone et Kenny Clarke donc la batterie. Quartet qui a été fondé en 1952. Sur un des titres d'ailleurs de ce disque, qui s'intitule tout simplement Sonny Rollins with Modern Jazz Quartet. Donc sur ce disque, Miles Davis joue du piano d'ailleurs, pardon, sur un des titres. Et je vous propose donc cette très belle interprétation de Sonny Rollins de In a Sentimental Mood, où on est en 1953, c'est un album prestige, on a déjà une petite idée du son assez formidable de Rollins au sax ténor.

Voilà, ce son reconnaissable entre mille, donc le son du sax ténor de Sonny Rollins, on était en 1953. Donc. Autre morceau intéressant que j'ai retenu, il s'agit d'une composition qui appartient à un disque d'un duo resté célèbre, duo qui a une durée relativement courte, on dira pourquoi dans un instant. Donc, il s'agit de celui de Clifford Brown et Max Roach, donc qui ont fondé un quartet. On est en 1954, donc là on n'est pas loin de l'enregistrement de Miles Davis, hein, chez Prestige Back Grooves, dans lequel trois compositions était l'œuvre de Sonny Rollins, un Air Gin, donc Nigeria à l'envers, et un Oléo. On écoutera tout à l'heure d'ailleurs une version de Sonny Rollins de cette composition Oléo. Voilà ce que dit Miles de Sonny à cette époque. Sonny avait une solide réputation parmi les jeunes musiciens de Harlem. C'était une légende. On est quand même en 56, c'est-à-dire Sonny ce n'est pas très très vieux. Et donc il enregistre au club de New York, donc le Basin Street, avec Clifford Brown et Max Roach. On est le 16 février 56. Les musiciens qui l'accompagnent sont des musiciens de haute volée. Alors c'est le dernier album du quartet fondé par Clifford Brown et Max Roach, donc c'est le seul album d'ailleurs avec lequel sur lequel Sonny Rollins apparaît, et où il remplaçait d'ailleurs Harland, un autre sax ténor qui avait joué sur les albums précédents. Pourquoi c'est le dernier album du quartet? Tout simplement parce que Clifford Brown, le trompettiste, et Richie Powell, le pianiste, se tuent en voiture 4 mois plus tard. Donc ce disque est un événement à lui tout seul. Je vous propose d'écouter ce morceau Love is a Many Splendored Thing. Donc on est en 56, c'est un album MRC, donc Clifford Brown à la trompette, Max Roach à la batterie, Sonny Rollins au sax ténor.

Voilà, belle période du bebop, hein, ces années 50. On va y rester d'ailleurs un petit moment accompagné de Sonny Rollins. Alors, ce qui est bien avec Sonny Rollins, c'est qu'il a expérimenté, il a beaucoup cherché, il a beaucoup innové aussi. Le troisième morceau que je vous propose, The Surrey with a Fringe on Top, c'est un morceau qui apparaît sur le disque Nuke's Time en 1957. C'est un album Blue Note et c'est le premier enregistrement d'un duo sax-batterie. Donc, il s'agit de Sonny Rollins et de Philly Joe Jones. Donc, c'est-à-dire que les deux autres musiciens du disque, Wynton Kelly au piano et Doug Watkins à la contrebasse, sont laissés de côté pour ce morceau. C'est a priori, ce serait le premier enregistrement d'un duo sax-batterie sur un disque de jazz. Je vous propose de l'écouter, après on reviendra, on dira deux, trois mots sur ce disque, donc.

Voilà, duo sax-batterie. À l'époque, Al Blakey dira à propos de Rollins, il s'acharne à faire des expériences tous azimuts, ce qu'il veut, il ne le sait pas encore lui-même. Alors le titre Nukestein, tout simplement parce que Nuke c'était un des surnoms donnés à Sonny Rollins et ça proviendrait de sa ressemblance avec un joueur de baseball de l'époque, Donald Newcombe. Donc voilà, là pour la revue All Music, ce disque n'aurait pas forcément marqué, on va dire, durablement la discographie de Rollins, mais cela dit, elle resterait pour cette revue un must pour les fans. On poursuit avec ces expérimentations de Sonny Rollins. L'année d'après, donc, on était en 57, l'année d'après, en 58, il va, sur un album intitulé Sonny Rollins and the Big Brass, il va enregistrer un solo de sax ténor absolu. Et là aussi, on n'est pas loin d'une première fois, puisque c'était à l'époque extrêmement rare, non pas sur scène, mais dans les enregistrements de pratiquer un solo absolu, on va dire quasiment quel que soit l'instrument dans une formation. Autre innovation intéressante, on poursuit, hein, on est toujours la même année 57. Sonny Rollins a la très bonne idée d'enregistrer un album, c'est le premier album, encore une fois, en trio, sans piano. Alors pourquoi sans piano? Il y a plusieurs versions. Alors une version dit qu'à cette époque, on était un petit peu en panne de pianiste et que donc c'était assez compliqué de trouver un pianiste pour faire des concerts et surtout des enregistrements. D'autres qui disent que un des pianistes de Rollins était systématiquement en retard aux enregistrements, donc qui s'est passé de lui. Voilà. Toujours est-il que ce trio, donc en compagnie de Ray Brown à la contrebasse, excusez du peu, et Shelly Manne à la batterie, sont des musiciens plutôt de la côte ouest, est une première en fait. On appellera par la suite cette forme de trio, d'un point de vue technique, on appellera ça le strolling, donc c'est-à-dire le fait de faire des en ce qui concerne les cuivres par exemple, des improvisations sans piano. L'album s'appelle Way Out West, donc c'est, alors pour la petite histoire, c'est aussi le nom d'une comédie de Laurel et Hardy, hein, qui date de 1937, un film de James Horn. Là, on est évidemment dans un univers différent, que nous permet de comprendre la photographie de l'album, qui est due à William Claxton, un des très très grands photographes du monde du jazz. Sur la photo, on voit Sonny Rollins en cow-boy, il est coiffé d'un sexton, on est dans un désert nord-américain, on s'en aperçoit avec... les cactus. L'enregistrement a lieu à Los Angeles. C'est le premier voyage de Sonny Rollins dans l'Ouest. Et donc, le thème que je vous propose, I'm an old cowhand, c'est un thème qu'on retrouve dans un western de John Ford de 1950, le Rio Grande, donc. Et le thème est de Johnny Mercer. Donc voilà, Rollins est allé jusqu'au bout de son voyage dans l'Ouest. Et Shelly Manne, donc le batteur, mime, vous allez peut-être vous en apercevoir, à un moment donné, il mime véritablement l'allure d'un cheval. Donc voilà, c'est un peu Sonny Rollins au Far West qu'on écoute tout de suite. C'est un morceau de 1957.

Voilà, superbe rythmique sur laquelle survole le sax de Sonny Rollins pour cet album Way Out West, donc qui date de 1957. Alors la fin des années 50 est marquée par l'émergence de ce qu'on appellera par la suite le free jazz. Donc il se passe beaucoup de choses dans le monde du jazz et Sonny Rollins va profiter de ce moment pour faire une pause en fait. Dernière apparition en public le 22 octobre 1959. Donc on peut pas vraiment dire que ce soit une remise en question, mais il fait un voyage en Inde par exemple. Alors là aussi, c'est aussi peut-être l'influence de Coltrane. Pour la précision aussi importante, Coltrane est le grand sax ténor aussi de l'époque. Dans la presse, on a souvent opposé les deux. On en a même fait des concurrents, voire des ennemis, ce qui est totalement faux. Les témoignages des deux musiciens sont là pour démentir tout ça. Non seulement ils se respectent, mais en plus ils ont joué ensemble, puisque sur l'album de Sonny Rollins, Tenor Madness, Coltrane intervient. Ils s'inspirent l'un de l'autre, ils se conseillent, ils discutent beaucoup, et c'est peut-être sous la avec l'idée de Coltrane, qui était extrêmement attiré par l'ensemble du monde indien et l'Extrême-Orient, donc que Rollins va faire un petit tour en Inde. Il s'adonne énormément à la méditation, il va voir un petit peu du côté du soufisme aussi. En clair, il repense un peu sa musique sans forcément tout laisser de côté. Donc c'est une période assez intéressante pour lui et il va jouer régulièrement sur le pont qui relie Manhattan à Brooklyn, c'est le pont Williamsburg, donc à New York. D'autres musiciens d'ailleurs l'imiteront, voire le rejoindront. Et il développe il amplifie, il prolonge la sonorité qui était la sienne, précisément à l'écoute des bruits de la rue, en fait. Le premier album à partir de cette pause de 1959, donc c'est le premier enregistrement pour le label RCA Victor d'ailleurs. Il crée un nouveau quartet et l'album va tout simplement s'appeler The Bridge, donc le pont. Alors ça peut être interprété de différentes manières, ça peut être le pont effectivement de Williamsburg, ça peut être le pont puisque dans un des morceaux effectivement un pont musical. Et puis ça peut être le pont, c'est-à-dire l'image d'un lien entre, là en l'occurrence il s'agissait de quartiers de New York, mais ça peut être aussi l'image d'un lien entre deux périodes de Rollins. Cet album, c'est essentiellement un album de standard, hein, bien que le titre et la compo principale, The Bridge, donc, soit de Sonny Rollins. Mais vous retrouvez par exemple l'ultra standard God Bless the Child sur cet album-là. On est en 1962, on écoute donc The Bridge de Sonny Rollins.

La vélocité de Sonny Rollins n'est pas forcément nouvelle. Hein. On a pu l'entendre sur un des morceaux que je vous ai proposé tout à l'heure. Là, elle prend vraiment une autre dimension. Pour la précision, quand même, le guitariste que vous entendez avec Sonny Rollins, c'est tout simplement Jim Hall, donc un des grands, grands guitaristes de cette période et un des grands guitaristes de jazz tout court. Donc ce bridge marque il est assez plutôt bien apprécié par la critique à l'époque, et donc il marque on va dire, une étape dans la vie musicale de Sonny Rollins. Pour le sixième morceau, j'ai choisi une composition de Sonny Rollins qui s'appelle Blue Songo. Donc c'est un blues tout simplement, hein, avec bien sûr le ténor de Sonny Rollins, la contrebasse, mais aussi les bongos de Candido Camero, donc un des percussionnistes les plus courus de l'époque. On retrouve une guitare et la batterie. Donc, Sonny Rollins reprend les musiciens de l'album The Bridge, en fait, de l'album précédent. Donc, Jim Hall, on l'a dit, pour la guitare, Bob Crenshaw pour la contrebasse. C'est un musicien avec lequel il a joué énormément, il a beaucoup enregistré. Et le batteur Ben Reilly. On est début des années 60. L'influence de la bossa nova commence véritablement à se faire sentir sur les formations de jazz. Jim Hall, par exemple, le guitariste de ce disque, a fait un petit voyage en Amérique du Sud. Et 2 mois plus tôt, Stan Getz a sorti son Jazz Samba. Donc on est dans un petit peu cette effervescence, cette influence brésilienne assez, assez marquée, que vous allez retrouver d'une certaine manière sur ce Blue Songo de Sonny Rollins. C'est extrait d'un album qui s'appelle What's New, un album marqué aussi beaucoup par le calypso, donc la musique des Antilles, donc à laquelle Sonny Rollins est particulièrement attaché de par son héritage familial. Et donc je vous propose d'écouter ce morceau. On est encore une fois en 1962, Blue Songo.

Voilà, Candido Camero était au bongo, Jim Hall à la guitare sur ce Blue Songo donc de 1962. On évoquait tout à l'heure la composition de Sonny Rollins, Oléo, donc qui a été enregistrée pour la première fois avec Miles Davis. On y revient un tout petit peu plus tard, on est en 1959. Sonny Rollins fait une tournée en Europe, notamment en Europe du Nord, mais aussi en Suisse. Cet Oléo a été enregistré pour la première fois donc sur le disque Bag's Groove en 54, donc avec Miles. Elle est basée en fait sur les accords du standard de jazz de Gershwin, I Got Rhythm, qui a été joué, rejoué, rejoué par des dizaines de musiciens. Pour ce morceau, Sonny Rollins est accompagné de deux musiciens exceptionnels. Andrew Grimes à la basse et Pete LaRocca à la batterie. On avait parlé il n'y a pas si longtemps que ça avec Eric de ce batteur, donc Pete LaRocca. Pour la petite histoire, si vous voulez voir ou écouter plutôt d'autres versions de Léo, il y en a évidemment une quantité importante. Peut-être commencer par la version de Bill Evans en 59 sur Everybody Digs Bill Evans. Voilà, on écoute Oléo, on est donc en 59. En Europe, composition de Sonny Rollins.

Voilà, on en a terminé avec Sonny Rollins pour cette fois-ci, bien sûr. On retrouvera évidemment Sonny Rollins dans d'autres émissions de Jazz Feeling. Je vous rappelle les disques que je vous ai présentés. Tout d'abord, Sonny Rollins avec le Modern Jazz Quartet. C'est un disque prestige de 1953. Pas mal de disques ont été réédités d'ailleurs. Certains, si vous êtes intéressé, si vous jetez un petit coup d'œil, certains ont même été, depuis les originaux bien sûr, ont même été complétés par pas mal de prises alternatives, voire de morceaux qui avaient été enregistrés et qui n'ont pas paru à l'époque sur les enregistrements. On écoutait ensuite un disque sous le nom de Clifford Brown et Max Roach, donc, dans lequel apparaît Sonny Rollins. C'est le disque At Basin Street, c'est un disque de 1956 sur le label MRC. Ensuite, le Nukestein, c'est un des disques importants de Sonny Rollins, peut-être pas le plus important, mais ça reste à démontrer. C'est un disque Blue Note qui date de 1957. Ensuite, le Way Out West, on va dire le disque du cowboy Sonny Rollins, c'était en 1957 sur le label Contemporary. The Bridge, donc le retour de Sonny Rollins en 62 chez RCA Victor. Le What's New aussi important pour toujours la même année 62, même label RCA Victor pour le se rendre compte un petit peu de l'influence des musiques caraïbes, des musiques antillaises sur Sonny Rollins. Et puis on termine par un Live in Europe en 1959. Sonny Rollins en trio. Plusieurs albums, un CD simple on va dire, et puis un gros travail qui a été fait sur l'ensemble des morceaux joués par Rollins durant sa tournée européenne. Voilà. Allez, pour en parler parce que c'est important quand même, il y a évidemment d'autres disques de Sonny Rollins hein, qui sont superbes, je pense à Saxophone Colossus. C'est probablement d'ailleurs à la suite de ce titre, de cet album que au moment de sa mort il y a quelques jours, donc beaucoup de journaux ont repris l'expression colosse du saxophone. Je vous avais cité tout à l'heure Radio France, le Nouvel Obs, etc. c'est une désignation qui lui est restée. Je pense à Taylor Madness que j'ai évoqué tout à l'heure avec John Coltrane, un Sonny Rollins on Impulse, c'est le label de Coltrane à l'époque, donc c'est Sonny Rollins est allé y faire un tour. Donc voilà, il y en a beaucoup, on en reparlera forcément à un moment ou à un autre de nos émissions de Jazz Feeling sur RFL 101. Voilà, bah écoutez, bonne soirée, profitez bien de Sonny Rollins, vous pouvez feuilleter la presse aussi, il y a eu pas mal d'articles qui ont été publiés, on va dire assez inégal sur le plan du contenu, mais il y a quand même de bonnes choses. Et puis bon, on se retrouve une prochaine fois. Merci à toi Abdelkader pour la technique de cette émission. Au revoir à toutes et à tous.

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